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1: Bonjour, bonsoir, en ce samedi, chers amis francophones, fidèles aux émissions que chaque jour vous propose la rédaction française de Radio Slovaquie Internationale. Kristina Hanáková est au micro, Eva Majelska à la régie et František Strempek au choix musical vous souhaite la bienvenue à l'écoute de l'émission de ce samedi. Soyez assurés que nous nous sommes efforcés selon nos bonnes habitudes de faire en sorte que votre première soirée de ce week-end soit agréable. Nous sommes d'ailleurs persuadés que nous y réussirons. Adriana Bojsova vit dans la capitale du Luxembourg depuis près de 20 ans. Le pays lui rappelle la Slovaquie à bien des égards. Elle dirige actuellement l'association slovaque locale, l'association des Slovaques au Luxembourg. Le 4 février, nous nous sommes rencontrés pour célébrer une date importante, la Journée mondiale contre le cancer. À cette occasion-là, nous avons exploré la campagne mondiale lancée par l'Union internationale contre le cancer intitulée « Unis par l'unique ». Et Marion Dine s'est rendue au refuge Sloboda Zvierat et y a interviewé Kristina Devinska sur l'aide qui a été faite et qui se fait toujours aux animaux ukrainiens 3 ans après la guerre. Présentation terminée, passons donc au menu. Bonne écoute à notre compagnie.
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2: Les Slovaques sont partout dans le monde. Adriana Bojsova vit dans la capitale du Grand-Duché de Luxembourg. Elle dirige actuellement l'association slovaque locale. Comment est-elle arrivée au Luxembourg ?
3: Je vis depuis 20 ans au Luxembourg. Avec mon mari, on est d'abord venu pour voir comment serait la vie ici, et ça nous a plu. On ne pensait pas que ce serait notre destination finale, puis finalement, on est resté. Preuve que l'on s'y sent bien. Ce pays nous plaît. Il nous rappelle la Slovaquie par plusieurs aspects. C'est fort proche de la Slovaquie.
2: Pourquoi ce choix du Luxembourg ? Adriana évoque plusieurs raisons. Avant de se rendre au Luxembourg, elle était en Irlande où est né son premier enfant.
3: C'était un peu loin pour rendre visite à la famille. Nous voulions nous rapprocher de la Slovaquie. À l'époque, le chef de mon mari lui avait dit tant de bien du Luxembourg.
2: A-t-elle voulu se fondre avec la population locale ou au contraire affirmer son identité slovaque ? Il n'est pas facile de répondre à cette question selon Adriana, et c'est à cause de la spécificité du pays. Pourquoi ?
3: Parce que presque la moitié de la population est étrangère. S'intégrer au Luxembourg veut donc dire en faire partie. Ce n'est pas facile de déterminer la nature luxembourgeoise en disant qu'elle est comme ci ou comme ça. D'un autre côté, j'aime dire que je viens de la Slovaquie. J'explique aux locaux et aux étrangers ce qui est typique pour nous. C'est de ce besoin qu'est née l'association des Slovaques au Luxembourg. Pour apporter la Slovaquie ici, on voulait faire connaître la Slovaquie.
2: Ça fait du bien d'entendre que vivent dans le monde des gens fiers de leurs racines. Combien y a-t-il de Slovaques résidant au Grand-Duché de Luxembourg et qu'est-ce qui les attire là-bas ?
3: Il y a 1 000 000 de Slovaques. Ils travaillent surtout pour les institutions européennes, mais aussi dans les services. Nous avons aussi d'autres professions représentées, des médecins, des avocats, des entrepreneurs et ceux qui travaillent dans l'industrie. C'est un mélange varié. Quant aux motivations, elles sont individuelles. On vit bien dans ce pays, les choses fonctionnent. Les gens sont agréables, tolérants, ils n'ont pas de problème à vivre entourés par les étrangers. Je pense que c'est un grand plus dans ce monde toujours plus ouvert d'avoir de tels pays. Et même si l'on vient ici comme des étrangers, on ne s'y sent pas étranger. On ne lit pas dans les regards que l'on n'aurait rien à faire ici.
2: Certains aiment donc vivre dans un monde interculturel, mais en même temps cherchent à se regrouper en communauté. C'est peut-être pour combler ce besoin qu'est née cette association des Slovaques au Luxembourg. Depuis quand fonctionne-t-elle ?
3: Nous avons fondé l'association en 2012. Les besoins étaient communs à l'époque. Nous nous sommes rencontrés entre collègues et amis. Nous avions à peu près le même âge, avec des enfants en bas âge. Nous voulions leur proposer des produits slovaques, faire quelque chose pour eux et pour nous aussi. Nous avons commencé à organiser des concerts, des spectacles, nous avons préparé des goulashs, participé à des matchs de foot, nous nous sommes promenés ensemble. Tout le monde est bienvenu, même s'il n'y a aucune obligation. Nous sommes ouverts à toutes les idées. Nous essayons que chacun y trouve quelque chose.
2: Qu'organise l'association?
3: L'automne est vraiment une saison fort riche, puisque l'été, beaucoup d'entre nous sont en vacances, en voyage, donc l'association dort un peu. Mais avec l'automne, tout reprend. On a eu le concert de Katarina Koshkova et Daniel Spinner. Il y a eu le Grand Bazar international de Noël, où la Slovaquie installe un stand chaque année pour y vendre des produits du pays. On collecte ainsi de l'argent qui est redistribué entre divers projets caritatifs. L'un d'entre eux est slovaque. Il s'appelle Talent Créatif et offre des stages. Le théâtre Gunagu nous attend avec le spectacle Été brûlant 68, un thème actuel, je pense, pour ceux qui vivent à l'étranger. Il y a le bal années 50, 80 ou 90. On essaye d'apporter des activités culturelles où on ne reste pas seulement assis, mais pendant lesquelles on se retrouve, on danse, on papote.
2: C'est ce que nous explique Adriana Bojsova à propos de l'association des Slovaques qui vivent au Grand-Duché de Luxembourg. Un entretien de notre collègue Ingrid Slaninkova. Adriana n'est évidemment pas la seule Slovaque au Luxembourg. Adela Mifkovic a vécu 3 ans au Grand-Duché. Archive.
4: Je parle un petit peu français que j'ai appris à Luxembourg. J'ai travaillé au Luxembourg dans la Commission européenne pour 3 ans. J'ai étudié français pour 2 ans au Luxembourg. Un cours de français que la Commission européenne organise pour toutes les traductrices.
2: Est-ce que vous avez des anecdotes à raconter?
4: Les Luxembourgeois sont un peu isolés. Je n'ai pas eu des possibilités d'avoir beaucoup de contacts avec les Luxembourgeois, les gens. Les expatriés sont 50 personnes des habitants de le pays. Je pense que les gens luxembourgeois n'avons pas beaucoup de contacts avec les gens qui viennent d'étrangers.
2: Et en plus, donc, les Luxembourgeois parlent le luxembourgeois.
4: Ah oui.
2: C'est pas la même chose que l'allemand.
4: Ah oui, il y a 3 langues officielles au Luxembourg. Luxembourgeois, allemand et le français.
2: Le luxembourgeois, c'était peut-être un peu différent que l'allemand que vous aviez appris à l'école.
4: Oui, alors luxembourgeois est comme un mix des langues de néerlandais et un peu de mix de l'allemand. Quand je lis quelque chose, je comprends un petit peu.
2: Le Luxembourg lui-même, vous avez eu l'occasion de visiter. Il y a la petite Suisse luxembourgeoise, il y a les collines, etc. Ça rappelle un peu les Carpates et la Slovaquie, non?
4: Oui, j'aime faire de randonnée. Alors, chaque week-end, avec mon mari, nous avons fait du randonnée.
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1: Aujourd'hui, le 4 février, c'est la journée mondiale contre le cancer. À cette occasion, l'Union internationale contre le cancer a lancé une nouvelle campagne mondiale intitulée « Unis par l'unique ». À laquelle l'association à but non lucratif, la Ligue contre le cancer, s'associe chaque année. Cette campagne appelle à un changement dans la prise en charge du cancer en plaçant l'homme et l'humanité au centre de ses préoccupations.
2: En 2022, environ 20 millions de nouveaux cas de cancer ont été diagnostiqués dans le monde et 9 700 000 personnes sont décédées des suites de la maladie. En Slovaquie, environ 40 000 nouveaux cas de cancer sont diagnostiqués chaque année. Le cancer est depuis longtemps la deuxième cause d'hospitalisation. Selon les données du Centre national d'information sur la santé, le cancer de la peau, le cancer colorectal et le cancer du sein sont les formes les plus fréquentes.
1: Derrière chaque diagnostic se cache une histoire humaine unique, une histoire de deuil, de peur, de douleur, de guérison, de résilience, d'amour, de joie et de bien d'autres émotions. Cela correspond également à la mission et au travail de longue date de la Ligue contre le cancer. Depuis plus de 35 ans, elle offre aux patients atteints du cancer et à leurs familles un large spectre de soutien, en particulier dans le domaine des soins psychosociaux.
2: Selon les dires d'Eva Kovačová, directrice générale de la Ligue contre le cancer, chaque expérience du cancer est unique et requiert notre empathie et notre attention afin qu'ensemble nous puissions voir au-delà de la maladie et considérer le patient comme une personne avant tout. Une approche des soins contre le cancer qui reflète pleinement les besoins uniques de chaque individu en mettant l'accent sur la compassion et la compréhension conduit aux meilleurs résultats en matière de santé. À l'occasion de la Journée mondiale contre le cancer, notre collègue de la rédaction allemande, Marie-Karen Tachova, a rencontré Madame Eva Kovačová, directrice générale de la Ligue contre le cancer. La Journée mondiale contre le cancer vise à sensibiliser le public au cancer, à promouvoir sa prévention et à mobiliser les gens pour lutter contre l'épidémie de cancer dans le monde. Pour les 3 prochaines années, l'Union internationale contre le cancer a annoncé une campagne sous la devise « Unis par l'unique ». Afin de faire connaître au public l'histoire et l'expérience de certaines personnes. Comment la Ligue slovaque commémore-t-elle la Journée mondiale contre le cancer cette année?
1: Chaque année, nous nous impliquons dans plus de 150 organisations qui opèrent au sein de l'Union internationale contre le cancer, qui compte plus de 150 pays qui participent en fait à cette initiative de la Journée mondiale contre le cancer. Nous apprécions beaucoup son message parce qu'il s'oriente sur des personnes concrètes, des histoires spécifiques. Depuis de nombreuses années, nous soulignons qu'une personne atteinte d'un cancer n'est pas simplement un numéro de diagnostic, mais un individu, une personne avec une histoire unique, avec une expérience unique. Chacune d'entre elles perçoit son diagnostic, sa maladie différemment, et c'est pourquoi le titre « Unis par l'unique » rappelle que chacun d'entre nous a sa propre façon de gérer la maladie et a besoin d'être perçu et accepté en tant que tel.
2: À l'occasion de la Journée mondiale contre le cancer 2025, l'Union internationale contre le cancer invite les internautes du monde entier à partager sur les réseaux sociaux des vidéos ou des photos d'eux à l'envers, accompagnées de leurs témoignages sur la manière dont le cancer les a affectés. Pourquoi le défi de la tête en bas?
5: Ta výzva je upside down, takže hore nohami.
1: Il s'agit de l'appel à l'envers qui invite l'Union internationale contre le cancer à encourager les personnes qui soutiennent les patients atteints de cancer ou les patients atteints de cancer eux-mêmes à publier certaines de leurs photos et à les mettre à l'envers afin d'impliquer le plus grand nombre de personnes possible dans cette initiative, juste pour qu'on puisse voir que dès qu'une personne est diagnostiquée avec un cancer, sa vie est bouleversée. Nous avons déjà lancé des campagnes par le passé, dont certaines avaient été basées sur ce principe. C'est pourquoi nous nous concentrons sur les personnes que nous rencontrons tous les jours, qui nous rendent visite, avec qui nous travaillons. Il est très difficile d'amener un patient atteint d'un cancer à raconter son histoire. Je ne dis pas que personne ne veut parler ouvertement de sa maladie. Et c'est formidable si ces histoires sont positives et se terminent bien. Mais il faut se rendre compte que vraiment, chacun d'entre eux le vit et le perçoit individuellement. C'est la raison pour laquelle nous nous concentrons sur la communication avec le patient depuis de nombreuses années.
2: Très souvent, les médecins eux-mêmes sont surchargés, mais s'ils prennent le temps avec chaque patient, s'ils leur expliquent davantage, l'histoire peut se dérouler et se terminer différemment. Tout le monde reçoit un choc lorsqu'on lui diagnostique un cancer. C'est pourquoi chaque patient a besoin d'empathie, de sentir que c'est lui qui est au centre de l'attention et de se faire expliquer certaines choses.
1: C'est pourquoi nous sommes heureux de trouver des personnes qui parlent ouvertement de leur expérience positive, mais qui soulignent également les difficultés qu'elles ont rencontrées et qui ne devraient pas avoir lieu d'être. Il s'agit souvent de la communication de la part des proches qui ne savent souvent pas comment parler à une personne chez qui un cancer a été diagnostiqué, ce qui représente un fardeau pour toute la famille. Les histoires qui se terminent bien sont certainement celles qui montrent que même ce diagnostic peut être vécu de manière à redonner un sens à la vie.
2: Le personnel et les professionnels de la santé affirment souvent qu'ils doivent s'occuper d'un grand nombre de cas et qu'ils n'ont guère le temps de s'intéresser à l'aspect psychologique du patient. Ils se concentrent donc davantage sur le traitement proprement dit et les patients sont alors réticents à exprimer leurs sentiments. Et c'est pour cela que la Ligue contre le cancer est là. Elle a créé 3 centres d'aide en Slovaquie où elle organise diverses activités pour les patients, où ils peuvent rencontrer d'autres patients ayant des problèmes similaires, où ils peuvent partager leurs expériences et leurs connaissances. Cependant, il y a toujours des patients qui se sentent stigmatisés et ont peur de parler de leurs sentiments avec des personnes étrangères.
1: C'est ce qui nous a motivés à créer, il y a 13 ans, le projet de réseau de psychologues spécialisés dans le cancer. Il est souvent arrivé que des personnes se présentent à notre porte, mais ne trouvent pas le courage d'entrer. Mais ceux qui ont surmonté ce traumatisme et sont venus rejoindre la communauté du cancer ont compris à quel point c'était bon pour eux, qu'il s'agissait de personnes qui vivaient la même chose qu'eux, de personnes qui les comprenaient. Hier, je discutais avec nos collègues psychologues et ils évoquaient le fait que les patients d'aujourd'hui, même s'ils croient en la médecine moderne et pensent qu'ils vont être guéris, souffrent du manque d'approche personnalisée. L'année dernière, nous avons fait le tour des hôpitaux avec les infirmières pour discuter avec elles des informations sociales qu'elles peuvent donner aux patients. C'est au cours de ces réunions qu'il est apparu qu'elle serait heureuse que nous parlions aussi de sujets tels que la communication avec le patient, leur propre psychohygiène. Selon elles, elles sont souvent tellement surchargées et occupées qu'elles ne se rendent même pas compte qu'il y a une personne en face d'elles qui est, pour ainsi dire, confrontée à un diagnostic mettant sa vie en danger, pour qui cela signifie un parcours extrêmement difficile.
2: Concluons en disant qu'à l'automne 2024, la Ligue contre le cancer a lancé une plateforme en ligne pour les patients, leurs parents, leurs amis, leurs proches qui ont besoin d'échanger leurs expériences, des informations ou d'obtenir des conseils d'autres personnes qui ont une expérience ou des préoccupations similaires. La plateforme a été créée principalement pour ceux qui craignent de s'ouvrir et de livrer leurs sentiments au sein d'un groupe de soutien. Sur une plateforme en ligne anonyme, ils peuvent partager leurs problèmes, leurs conseils. Néanmoins, les experts sont convaincus que lorsque les gens ne se rencontrent pas en personne, il est toujours plus avantageux de savoir à qui l'on s'adresse et de nouer des contacts personnels.
1: Le cancer peut bouleverser votre monde. Il change votre perspective, surtout sur la vie, sur les relations, sur l'avenir. Et si les sentiments de deuil, de douleur et de guérison peuvent être communs, chaque expérience du cancer est unique. Cette année, la Journée mondiale contre le cancer invite tous ceux qui ont vécu un cancer, patients, survivants, familles, amis, à partager leur histoire, car ces récits ne sont pas seulement une source d'inspiration, mais ils nous relient et élargissent notre compréhension. Ensemble, souhaitons plus de compréhension et de compassion à l'avenir. Une histoire peut t'inspirer, plusieurs peuvent changer le monde.
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3: Ajoutez encore un anniversaire dramatique de plus depuis la guerre en Ukraine de février 2022. Il y a 3 ans de cela, RSI avait fait un reportage concernant les animaux d'Ukraine, ces victimes collatérales innocentes de la folie meurtrière des hommes. Quel est le bilan après 3 ans de guerre ? Entretien avec l'association Sloboda Zvierat, l'animal libre en français, l'équivalent de la SPA en Slovaquie. Kristina Devinska, directrice des campagnes de l'association sur le territoire slovaque, est à notre micro. Madame Devinska, quand a commencé la guerre en Ukraine, vous étiez un acteur important dans le sauvetage des animaux ukrainiens en tant que pays voisin. Qu'est-ce qui a été fait?
6: Dès le début, on peut dire que la situation était très intense. C'était la première fois pour nous que nous nous retrouvions face à une telle conjoncture où tant de réfugiés fuyaient avec leurs animaux, abandonnaient leur maison et se retrouvaient chez nous. Nous sommes tous des personnes qui voyons les animaux comme des membres de la famille et lorsqu'il leur était offert un hébergement, la plupart du temps l'animal n'était pas accepté. Imaginez, vous avez déjà subi un premier traumatisme en vous enfuyant de chez vous à cause de la guerre et vous en avez un autre à vous séparer d'un membre de votre famille. Pour nous, c'était des situations inhumaines. Donc, nous nous sommes investis pour que les réfugiés ukrainiens puissent trouver un logement et rester avec leur animal.
3: L'association Sloboda Zvierat nous révèle que les Ukrainiens sont plus des personnes à chats que les Slovaques qui sont, eux, plus portés sur les chiens. Cette tendance joue en leur faveur car, quitte à accepter un animal dans un logement, un chat est plus toléré qu'un chien. Allez savoir pourquoi. Un chat n'est pas toujours gage de moindre détérioration qu'un chien. Madame Devinska, à part l'accueil des réfugiés et de leurs bêtes en Slovaquie, quel a été votre rôle en Ukraine?
6: En dehors de ça, nous avons envoyé et envoyons toujours de l'aide matérielle en fonction de nos possibilités. Nous aidons les propriétaires d'animaux et les refuges qui sont en état de détresse, ceux qui sont dans et à proximité des zones de conflit. Nous envoyons principalement de la nourriture et du matériel médical, mais aussi des accessoires basiques comme des gamelles, des colliers, des cages, des couchages. Malheureusement, nous rencontrons beaucoup de difficultés aux frontières slovaco-ukrainiennes pour faire passer tout ce matériel. On nous demande beaucoup de papiers, de justificatifs, cela prend du temps et retarde inutilement les convois.
3: En Slovaquie, l'aide aux propriétaires ukrainiens d'animaux ne s'arrête pas au logement, mais aussi aux soins vétérinaires que le refuge Sloboda Zvierat offre gracieusement.
6: Nous l'offrons toujours aujourd'hui. Il s'agit de soins de base, comme les vaccinations, mais aussi la création d'un passeport pour l'animal, car beaucoup d'Ukrainiens continuent leur fuite vers d'autres pays. Nous fournissons tous ces services jusqu'à ce jour, mais je dois dire qu'après 3 ans, l'on constate une forte baisse de réfugiés par rapport au début de la guerre.
3: Au début de la guerre, il fut souvent dit que les animaux ukrainiens rapatriés en Slovaquie pouvaient ramener avec eux des maladies comme la rage, parce que les normes vaccinales ne sont pas les mêmes que dans la zone européenne.
6: Je dois dire que les propriétaires d'animaux que nous avons rencontrés avaient généralement leur animal vacciné. Comme dit, pour eux, c'est un membre de la famille et ils s'en occupent des fois mieux que d'eux-mêmes. Bien sûr, nous avons dû refaire leur vaccin afin qu'ils soient à jour. Nous avons été très vigilants là-dessus, car c'était vrai que nos standards de vaccination sont différents et que des maladies comme la rage ne se montrent que rarement en Slovaquie. C'est pourquoi il nous a été interdit de rapatrier des animaux sans propriétaire pour éviter la propagation d'éventuelles maladies.
3: En effet, la législation slovaque interdit le rapatriement d'animaux en dehors de la zone européenne pour risque de propagation de maladies. Seuls quelques refuges partenaires non loin des frontières ukrainiennes ont pu récupérer quelques bêtes, non sans avoir effectué une bonne quarantaine. Mais Madame Devinska fait remarquer que même s'ils avaient pu rapatrier en Ukraine des animaux divagants, les capacités de refuge slovaque sont déjà à leur limite et ils ne sont tout simplement pas en possibilité de le faire. On ne peut pas pousser les murs, n'est-ce pas? Après 3 années de guerre, la situation s'est stabilisée selon les constatations de l'équivalent de la SPA en Slovaquie. Certes, chaque semaine, des personnes continuent de demander de l'aide auprès du refuge, mais à un rythme beaucoup moins intensif qu'en 2022. Néanmoins, Sloboda Zvierat ne retirera pas sa main tendue malgré les tendances politiques, car cet engagement auprès de l'animal n'a ni frontières, ni nationalité, et encore moins de parti politique.

0: De retour au refuge Sloboda Zvierat, l'animal libre. Madame Devinska, quelle est la période la plus difficile pour un refuge?
1: C'est justement maintenant, l'hiver. C'est la saison la plus difficile pour tous les refuges, non seulement à cause des conditions météo, mais aussi parce que c'est la période où diminuent les adoptions. Les gens adoptent plus quand il fait chaud, qu'ils passent du temps dehors, alors qu'en hiver, les gens ne sortent pas.
0: Je lui fais remarquer qu'en France, c'est l'inverse. L'été est la saison des abandons pour pouvoir partir tranquillement en vacances, tandis que l'hiver, on offre plus volontiers un animal pour Noël. Heureusement, les Slovaques ne perçoivent pas encore chiens, chats, lapins et autres êtres vivants comme un cadeau irresponsable à mettre sous le sapin.
1: Nous avons aussi moins de bénévoles pour promener les chiens en hiver. Il y a aussi le fait que l'animal s'adapte moins bien aux conditions du refuge. Il tombe plus facilement malade. Demande donc des soins et une alimentation particulière. Et tout cela a un coût financier. Cet an dernier, nous remarquons une tendance à l'abandon plus fréquente en hiver et pour les chiens à poils courts, par exemple. En plus du traumatisme psychologique, c'est un traumatisme physique, car nous n'avons la capacité de fournir un box extérieur à tous les chiens. C'est pourquoi nous refusons généralement les abandons de ce type en hiver.
0: Et je laisse le mot de la fin de ce sujet à Madame Devinska.
1: Un animal est un être vivant. Il ne doit pas être une surprise.
2: Et c'est tout, chers amis auditeurs, pour ce samedi. Merci de votre écoute et à la prochaine sur les ondes de RSI. Ahoy!

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1: Bonjour, bonsoir, hein, ce samedi, chers amis francophones, fidèles aux émissions que chaque jour vous propose la rédaction française de Radio Slovaquie Internationale. Kristina Hanáková est au micro, Eva Majelska à la régie et František Strempek au choix musical vous souhaite la bienvenue à l'écoute de l'émission de ce samedi. Soyez assurés que nous nous sommes efforcés selon nos bonnes habitudes de faire en sorte que votre première soirée de ce week-end soit agréable. Nous sommes d'ailleurs persuadés que nous y réussirons. Adriana Bojsova vit dans la capitale du Luxembourg depuis près de 20 ans. Le pays lui rappelle la Slovaquie à bien des égards. Elle dirige actuellement l'association slovaque locale, l'association des Slovaques au Luxembourg. Le 4 février, nous nous sommes rencontrés pour célébrer une date importante, la Journée mondiale contre le cancer. À cette occasion-là, nous avons exploré la campagne mondiale lancée par l'Union internationale contre le cancer intitulée « Unis par l'unique ». Et Marion Dine s'est rendue au refuge Sloboda Zvierat et y a interviewé Kristina Djevinska sur l'aide qui a été faite et qui se fait toujours aux animaux ukrainiens 3 ans après la guerre. Présentation terminée, passons donc au menu. Bonne écoute à notre compagnie.
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2: Les Slovaques sont partout dans le monde. Adriana Bojsova vit dans la capitale du Grand-Duché de Luxembourg. Elle dirige actuellement l'association slovaque locale. Comment est-elle arrivée au Luxembourg?
3: Je vis depuis 20 ans au Luxembourg. Avec mon mari, on est d'abord venu pour voir comment serait la vie ici, et ça nous a plu. On ne pensait pas que ce serait notre destination finale, puis finalement, on est resté. Preuve que l'on s'y sent bien. Ce pays nous plaît. Il nous rappelle la Slovaquie par plusieurs aspects. C'est fort proche de la Slovaquie.
2: Pourquoi ce choix du Luxembourg? Adriana évoque plusieurs raisons. Avant de se rendre au Luxembourg, elle était en Irlande où est né son premier enfant.
3: C'était un peu loin pour rendre visite à la famille. Nous voulions nous rapprocher de la Slovaquie. À l'époque, le chef de mon mari lui avait dit tant de bien du Luxembourg.
2: A-t-elle voulu se fondre avec la population locale ou au contraire affirmer son identité slovaque? Il n'est pas facile de répondre à cette question selon Adriana et c'est à cause de la spécificité du pays. Pourquoi?
3: Parce que presque la moitié de la population est étrangère. S'intégrer au Luxembourg veut donc dire en faire partie. Ce n'est pas facile de déterminer la nature luxembourgeoise en disant qu'elle est comme ci ou comme ça. D'un autre côté, j'aime dire que je viens de la Slovaquie. J'explique aux locaux et aux étrangers ce qui est typique pour nous. C'est de ce besoin qu'est née l'association des Slovaques au Luxembourg. Pour apporter la Slovaquie ici, on voulait faire connaître la Slovaquie.
2: Ça fait du bien d'entendre que vivent dans le monde des gens fiers de leurs racines. Combien y a-t-il de Slovaques résidents au Grand-Duché de Luxembourg et qu'est-ce qui les attire là-bas?
3: Il y a 1 000 000 de Slovaques. Ils travaillent surtout pour les institutions européennes, mais aussi dans les services. Nous avons aussi d'autres professions représentées, des médecins, des avocats, des entrepreneurs et ceux qui travaillent dans l'industrie. C'est un mélange varié. Quant aux motivations, elles sont individuelles. On vit bien dans ce pays, les choses fonctionnent. Les gens sont agréables, tolérants, ils n'ont pas de problème à vivre entourés par les étrangers. Je pense que c'est un grand plus dans ce monde toujours plus ouvert d'avoir de tels pays. Et même si l'on vient ici comme des étrangers, on ne s'y sent pas étranger. On ne lit pas dans les regards que l'on n'aurait rien à faire ici.
2: Certains aiment donc vivre dans un monde interculturel, mais en même temps cherchent à se regrouper en communauté. C'est peut-être pour combler ce besoin qu'est née cette association des Slovaques au Luxembourg. Depuis quand fonctionne-t-elle?
3: Nous avons fondé l'association en 2012. Les besoins étaient communs à l'époque. Nous nous sommes rencontrés entre collègues et amis. Nous avions à peu près le même âge, avec des enfants en bas âge. Nous voulions leur proposer des produits slovaques, faire quelque chose pour eux et pour nous aussi. Nous avons commencé à organiser des concerts, des spectacles. Nous avons préparé des goulashs, participé à des matchs de foot. Nous nous sommes promenés ensemble. Tout le monde est bienvenu, même s'il n'y a aucune obligation. Nous sommes ouverts à toutes les idées. Nous essayons que chacun y trouve quelque chose.
2: Qu'organise l'association?
3: L'automne est vraiment une saison fort riche, puisque l'été, beaucoup d'entre nous sont en vacances, en voyage, donc l'association dort un peu. Mais avec l'automne, tout reprend. On a eu le concert de Katarina Koshkova et Daniel Spinner. Il y a eu le Grand Bazar international de Noël, où la Slovaquie installe un stand chaque année pour y vendre des produits du pays. On collecte ainsi de l'argent qui est redistribué entre divers projets caritatifs. L'un d'entre eux est slovaque. Il s'appelle Talent Créatif et offre des stages. Le théâtre Gunagu nous attend avec le spectacle Été brûlant 68, un thème actuel, je pense, pour ceux qui vivent à l'étranger. Il y a le bal années 50, 80 ou 90. On essaye d'apporter des activités culturelles où on ne reste pas seulement assis, mais pendant lesquelles on se retrouve, on danse, on papote.
2: C'est ce que nous explique Adriana Bojsova à propos de l'association des Slovaques qui vivent au Grand-Duché de Luxembourg. Un entretien de notre collègue Ingrid Slaninkova. Adriana n'est évidemment pas la seule Slovaque au Luxembourg. Adela Mifkovic a vécu 3 ans au Grand-Duché. Archive.
4: Je parle un petit peu français que j'ai appris à Luxembourg. J'ai travaillé au Luxembourg dans la Commission européenne pour 3 ans. J'ai étudié français pour 2 ans au Luxembourg. Un cours de français que la Commission européenne organise pour toutes les traductrices.
2: Est-ce que vous avez des anecdotes à raconter?
4: Les Luxembourgeois sont un peu isolés. Je n'ai pas eu des possibilités d'avoir beaucoup de contacts avec les Luxembourgeois, les gens. Les expatriés sont 50 personnes des habitants de le pays. Je pense que les gens luxembourgeois n'avons pas beaucoup de contacts avec les gens qui viennent d'étrangers.
2: Et en plus, donc, les luxembourgeois parlent le luxembourgeois.
4: Ah oui.
2: C'est pas la même chose que l'allemand.
4: Ah oui, il y a 3 langues officielles au Luxembourg. Luxembourgeois, allemand et le français.
2: Le luxembourgeois, c'était peut-être un peu différent que l'allemand que vous aviez appris à l'école.
4: Oui, alors luxembourgeois est comme un mix des langues de néerlandais et un peu de mix de l'allemand. Quand je lis quelque chose, je comprends un petit peu.
2: Le Luxembourg lui-même, vous avez eu l'occasion de visiter. Il y a la petite Suisse luxembourgeoise, il y a les collines, etc. Ça rappelle un peu les Carpates et la Slovaquie, non?
4: Oui, j'aime faire de randonnée. Alors, chaque week-end, avec mon mari, nous avons fait du randonnée.
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1: Aujourd'hui, le 4 février, c'est la journée mondiale contre le cancer. À cette occasion, l'Union internationale contre le cancer a lancé une nouvelle campagne mondiale intitulée « Unis par l'unique ». À laquelle l'association à but non lucratif, la Ligue contre le cancer, s'associe chaque année. Cette campagne appelle à un changement dans la prise en charge du cancer en plaçant l'homme et l'humanité au centre de ses préoccupations.
2: En 2022, environ 20 millions de nouveaux cas de cancer ont été diagnostiqués dans le monde et 9 700 000 personnes sont décédées des suites de la maladie. En Slovaquie, environ 40 000 nouveaux cas de cancer sont diagnostiqués chaque année. Le cancer est depuis longtemps la deuxième cause d'hospitalisation. Selon les données du Centre national d'information sur la santé, le cancer de la peau, le cancer colorectal et le cancer du sein sont les formes les plus fréquentes.
1: Derrière chaque diagnostic se cache une histoire humaine unique, une histoire de deuil, de peur, de douleur, de guérison, de résilience, d'amour, de joie et de bien d'autres émotions. Cela correspond également à la mission et au travail de longue date de la Ligue contre le cancer. Depuis plus de 35 ans, elle offre aux patients atteints du cancer et à leurs familles un large spectre de soutien, en particulier dans le domaine des soins psychosociaux.
2: Selon les dires d'Eva Kovačová, directrice générale de la Ligue contre le cancer, chaque expérience du cancer est unique et requiert notre empathie et notre attention. afin qu'ensemble, nous puissions voir au-delà de la maladie et considérer le patient comme une personne avant tout. Une approche des soins contre le cancer qui reflète pleinement les besoins uniques de chaque individu, en mettant l'accent sur la compassion et la compréhension, conduit aux meilleurs résultats en matière de santé. À l'occasion de la Journée mondiale contre le cancer, notre collègue de la rédaction allemande, Marie-Karen Tachova, a rencontré Madame Eva Kovacova, directrice générale de la Ligue contre le cancer. La Journée mondiale contre le cancer vise à sensibiliser le public au cancer, à promouvoir sa prévention et à mobiliser les gens pour lutter contre l'épidémie de cancer dans le monde. Pour les 3 prochaines années, l'Union internationale contre le cancer a annoncé une campagne sous la devise « Unis par l'unique » afin de faire connaître au public l'histoire et l'expérience de certaines personnes. Comment la Ligue slovaque commémore-t-elle la Journée mondiale contre le cancer cette année?
1: Chaque année, nous nous impliquons dans plus de 150 organisations qui opèrent au sein de l'Union internationale contre le cancer, qui compte plus de 150 pays qui participent en fait à cette initiative de la Journée mondiale contre le cancer. Nous apprécions beaucoup son message parce qu'il s'oriente sur des personnes concrètes, des histoires spécifiques. Depuis de nombreuses années, nous soulignons qu'une personne atteinte d'un cancer n'est pas simplement un numéro de diagnostic, mais un individu, une personne avec une histoire unique, avec une expérience unique. Chacune d'entre elles perçoit son diagnostic, sa maladie différemment, et c'est pourquoi le titre « Unis par l'unique » rappelle que chacun d'entre nous a sa propre façon de gérer la maladie et a besoin d'être perçu et accepté en tant que tel.
2: À l'occasion de la Journée mondiale contre le cancer 2025, l'Union internationale contre le cancer invite les internautes du monde entier à partager sur les réseaux sociaux des vidéos ou des photos d'eux à l'envers, accompagnées de leurs témoignages sur la manière dont le cancer les a affectés. Pourquoi le défi de la tête en bas?
1: Il s'agit de l'appel à l'envers qui invite l'Union internationale contre le cancer à encourager les personnes qui soutiennent les patients atteints de cancer ou les patients atteints de cancer eux-mêmes à publier certaines de leurs photos et à les mettre à l'envers afin d'impliquer le plus grand nombre de personnes possible dans cette initiative, juste pour qu'on puisse voir que dès qu'une personne est diagnostiquée avec un cancer, sa vie est bouleversée. Nous avons déjà lancé des campagnes par le passé, dont certaines avaient été basées sur ce principe. C'est pourquoi nous nous concentrons sur les personnes que nous rencontrons tous les jours, qui nous rendent visite, avec qui nous travaillons. Il est très difficile d'amener un patient atteint d'un cancer à raconter son histoire. Je ne dis pas que personne ne veut parler ouvertement de sa maladie. Et c'est formidable si ces histoires sont positives et se terminent bien. Mais il faut se rendre compte que vraiment, chacun d'entre eux le vit et le perçoit individuellement. C'est la raison pour laquelle nous nous concentrons sur la communication avec le patient depuis de nombreuses années.
2: Très souvent, les médecins eux-mêmes sont surchargés, mais s'ils prennent le temps avec chaque patient, s'ils leur expliquent davantage, l'histoire peut se dérouler et se terminer différemment. Tout le monde reçoit un choc lorsqu'on lui diagnostique un cancer. C'est pourquoi chaque patient a besoin d'empathie, de sentir que c'est lui qui est au centre de l'attention et de se faire expliquer certaines choses.
1: C'est pourquoi nous sommes heureux de trouver des personnes qui parlent ouvertement de leur expérience positive, mais qui soulignent également les difficultés qu'elles ont rencontrées et qui ne devraient pas avoir lieu d'être. Il s'agit souvent de la communication de la part des proches qui ne savent souvent pas comment parler à une personne chez qui un cancer a été diagnostiqué, ce qui représente un fardeau pour toute la famille. Les histoires qui se terminent bien sont certainement celles qui montrent que même ce diagnostic peut être vécu de manière à redonner un sens à la vie.
2: Le personnel et les professionnels de la santé affirment souvent qu'ils doivent s'occuper d'un grand nombre de cas et qu'ils n'ont guère le temps de s'intéresser à l'aspect psychologique du patient. Ils se concentrent donc davantage sur le traitement proprement dit et les patients sont alors réticents à exprimer leurs sentiments. Et c'est pour cela que la Ligue contre le cancer est là. Elle a créé 3 centres d'aide en Slovaquie où elle organise diverses activités pour les patients, où ils peuvent rencontrer d'autres patients ayant des problèmes similaires, où ils peuvent partager leurs expériences et leurs connaissances. Cependant, il y a toujours des patients qui se sentent stigmatisés et ont peur de parler de leurs sentiments avec des personnes étrangères.
1: C'est ce qui nous a motivés à créer, il y a 13 ans, le projet de réseau de psychologues spécialisés dans le cancer. Il est souvent arrivé que des personnes se présentent à notre porte, mais ne trouvent pas le courage d'entrer. Mais ceux qui ont surmonté ce traumatisme et sont venus rejoindre la communauté du cancer ont compris à quel point c'était bon pour eux, qu'il s'agissait de personnes qui vivaient la même chose qu'eux, de personnes qui les comprenaient. Hier, je discutais avec nos collègues psychologues et ils évoquaient le fait que les patients d'aujourd'hui, même s'ils croient en la médecine moderne et pensent qu'ils vont être guéris, souffrent du manque d'approche personnalisée. L'année dernière, nous avons fait le tour des hôpitaux avec les infirmières pour discuter avec elles des informations sociales qu'elles peuvent donner aux patients. C'est au cours de ces réunions qu'il est apparu qu'elle serait heureuse que nous parlions aussi de sujets tels que la communication avec le patient, leur propre psychohygiène. Selon elle, elles sont souvent tellement surchargées et occupées qu'elles ne se rendent même pas compte qu'il y a une personne en face d'elles qui est, pour ainsi dire, confrontée à un diagnostic mettant sa vie en danger, pour qui cela signifie un parcours extrêmement difficile.
2: Concluons en disant qu'à l'automne 2024, la Ligue contre le cancer a lancé une plateforme en ligne pour les patients, leurs parents, leurs amis, leurs proches qui ont besoin d'échanger leurs expériences, des informations ou d'obtenir des conseils d'autres personnes qui ont une expérience ou des préoccupations similaires. La plateforme a été créée principalement pour ceux qui craignent de s'ouvrir et de livrer leurs sentiments au sein d'un groupe de soutien. Sur une plateforme en ligne anonyme, ils peuvent partager leurs problèmes, leurs conseils. Néanmoins, les experts sont convaincus que lorsque les gens ne se rencontrent pas en personne, il est toujours plus avantageux de savoir à qui l'on s'adresse et de nouer des contacts personnels.
1: Le cancer peut bouleverser votre monde. Il change votre perspective, surtout sur la vie, sur les relations, sur l'avenir. Et si les sentiments de deuil, de douleur et de guérison peuvent être communs, chaque expérience du cancer est unique. Cette année, la Journée mondiale contre le cancer invite tous ceux qui ont vécu un cancer, patients, survivants, familles, amis, à partager leur histoire, car ces récits ne sont pas seulement une source d'inspiration, mais ils nous relient et élargissent notre compréhension. Ensemble, souhaitons plus de compréhension et de compassion à l'avenir. Une histoire peut t'inspirer, plusieurs peuvent changer le monde.
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3: Ajoutez encore un anniversaire dramatique de plus depuis la guerre en Ukraine de février 2022. Il y a 3 ans de cela, RSI avait fait un reportage concernant les animaux d'Ukraine, ces victimes collatérales innocentes de la folie meurtrière des hommes. Quel est le bilan après 3 ans de guerre ? Entretien avec l'association Sloboda Zvierat, l'animal libre en français, l'équivalent de la SPA en Slovaquie. Kristina Devinska, directrice des campagnes de l'association sur le territoire slovaque, est à notre micro. Madame Devinska, quand a commencé la guerre en Ukraine, vous étiez un acteur important dans le sauvetage des animaux ukrainiens en tant que pays voisin. Qu'est-ce qui a été fait?
5: Dès le début, on peut dire que la situation était très intense. C'était la première fois pour nous que nous nous retrouvions face à une telle conjoncture où tant de réfugiés fuyaient avec leurs animaux, abandonnaient leur maison et se retrouvaient chez nous. Nous sommes tous des personnes qui voyons les animaux comme des membres de la famille et lorsqu'il leur était offert un hébergement, la plupart du temps l'animal n'était pas accepté. Imaginez, vous avez déjà subi un premier traumatisme en vous enfuyant de chez vous à cause de la guerre et vous en avez un autre à vous séparer d'un membre de votre famille. Pour nous, c'était des situations inhumaines. Donc, nous nous sommes investis pour que les réfugiés ukrainiens puissent trouver un logement et rester avec leur animal.
3: L'association Sloboda Zvierat nous révèle que les Ukrainiens sont plus des personnes à chats que les Slovaques qui sont, eux, plus portés sur les chiens. Cette tendance joue en leur faveur car, quitte à accepter un animal dans un logement, un chat est plus toléré qu'un chien. Allez savoir pourquoi. Un chat n'est pas toujours gage de moindre détérioration qu'un chien. Madame Devinska, à part l'accueil des réfugiés et de leurs bêtes en Slovaquie, quel a été votre rôle en Ukraine?
5: En dehors de ça, nous avons envoyé et envoyons toujours de l'aide matérielle en fonction de nos possibilités. Nous aidons les propriétaires d'animaux et les refuges qui sont en état de détresse, ceux qui sont dans et à proximité des zones de conflit. Nous envoyons principalement de la nourriture et du matériel médical, mais aussi des accessoires basiques comme des gamelles, des colliers, des cages, des couchages. Malheureusement, nous rencontrons beaucoup de difficultés aux frontières slovaco-ukrainiennes pour faire passer tout ce matériel. On nous demande beaucoup de papiers, de justificatifs, cela prend du temps et retarde inutilement les convois.
3: En Slovaquie, l'aide aux propriétaires ukrainiens d'animaux ne s'arrête pas au logement, mais aussi aux soins vétérinaires que le refuge Sloboda Zvierat offre gracieusement.
5: Nous l'offrons toujours aujourd'hui. Il s'agit de soins de base, comme les vaccinations, mais aussi la création d'un passeport pour l'animal, car beaucoup d'Ukrainiens continuent leur fuite vers d'autres pays. Nous fournissons tous ces services jusqu'à ce jour, mais je dois dire qu'après 3 ans, l'on constate une forte baisse de réfugiés par rapport au début de la guerre.
3: Au début de la guerre, il fut souvent dit que les animaux ukrainiens rapatriés en Slovaquie pouvaient ramener avec eux des maladies comme la rage, parce que les normes vaccinales ne sont pas les mêmes que dans la zone européenne.
5: Je dois dire que les propriétaires d'animaux que nous avons rencontrés avaient généralement leur animal vacciné. Comme dit, pour eux, c'est un membre de la famille et ils s'en occupent des fois mieux que d'eux-mêmes. Bien sûr, nous avons dû refaire leur vaccin afin qu'ils soient à jour. Nous avons été très vigilants là-dessus, car c'était vrai que nos standards de vaccination sont différents et que des maladies comme la rage ne se montrent que rarement en Slovaquie. C'est pourquoi il nous a été interdit de rapatrier des animaux sans propriétaire pour éviter la propagation d'éventuelles maladies.
3: En effet, la législation slovaque interdit le rapatriement d'animaux en dehors de la zone européenne pour risque de propagation de maladies. Seuls quelques refuges partenaires non loin des frontières ukrainiennes ont pu récupérer quelques bêtes, non sans avoir effectué une bonne quarantaine. Mais Madame Devinska fait remarquer que même s'ils avaient pu rapatrier en Ukraine des animaux divagants, les capacités de refuge slovaques sont déjà à leur limite et ils ne sont tout simplement pas en possibilité de le faire. On ne peut pas pousser les murs, n'est-ce pas? Après 3 années de guerre, la situation s'est stabilisée selon les constatations de l'équivalent de la SPA en Slovaquie. Certes, chaque semaine, des personnes continuent de demander de l'aide auprès du refuge, mais à un rythme beaucoup moins intensif qu'en 2022. Néanmoins, Sloboda Zvierat ne retirera pas sa main tendue malgré les tendances politiques, car cet engagement auprès de l'animal n'a ni frontières, ni nationalité, et encore moins de parti politique.

0: De retour au refuge Sloboda Zvierat, l'animal libre. Madame Devinska, quelle est la période la plus difficile pour un refuge?
1: C'est justement maintenant, l'hiver, c'est la saison la plus difficile pour tous les refuges, non seulement à cause des conditions météo, mais aussi parce que c'est la période où diminuent les adoptions. Les gens adoptent plus quand il fait chaud, qu'ils passent du temps dehors, alors qu'en hiver, les gens ne sortent pas.
0: Je lui fais remarquer qu'en France, c'est l'inverse. L'été est la saison des abandons pour pouvoir partir tranquillement en vacances, tandis que l'hiver, on offre plus volontiers un animal pour Noël. Heureusement, les Slovaques ne perçoivent pas encore chiens, chats, lapins et autres êtres vivants comme un cadeau irresponsable à mettre sous le sapin.
1: Nous avons aussi moins de bénévoles pour promener les chiens en hiver. Il y a aussi le fait que l'animal s'adapte moins bien aux conditions du refuge. Il tombe plus facilement malade. Demande donc des soins et une alimentation particulière. Et tout cela a un coût financier. Cet an dernier, nous remarquons une tendance à l'abandon plus fréquente en hiver et pour les chiens à poils courts, par exemple. En plus du traumatisme psychologique, c'est un traumatisme physique, car nous n'avons la capacité de fournir un box extérieur à tous les chiens. C'est pourquoi nous refusons généralement les abandons de ce type en hiver.
0: Et je laisse le mot de la fin de ce sujet à Madame Devinska.
1: Un animal est un être vivant. Il ne doit pas être une surprise.
2: Et c'est tout, chers amis auditeurs, pour ce samedi. Merci de votre écoute et à la prochaine sur les ondes de RSI. Ahoy!

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1: Bonjour, bonsoir, hein, ce samedi, chers amis francophones, fidèles aux émissions que chaque jour vous propose la rédaction française de Radio Slovaquie Internationale. Kristina Hanáková est au micro, Eva Majelska à la régie et František Strempek au choix musical vous souhaite la bienvenue à l'écoute de l'émission de ce samedi. Soyez assurés que nous nous sommes efforcés selon nos bonnes habitudes de faire en sorte que votre première soirée de ce week-end soit agréable. Nous sommes d'ailleurs persuadés que nous y réussirons. Adriana Bojsova vit dans la capitale du Luxembourg depuis près de 20 ans. Le pays lui rappelle la Slovaquie à bien des égards. Elle dirige actuellement l'association slovaque locale, l'association des Slovaques au Luxembourg. Le 4 février, nous nous sommes rencontrés pour célébrer une date importante, la Journée mondiale contre le cancer. À cette occasion-là, nous avons exploré la campagne mondiale lancée par l'Union internationale contre le cancer intitulée « Unis par l'unique ». Et Marion Dine s'est rendue au refuge Sloboda Zvierat et y a interviewé Kristina Devinska sur l'aide qui a été faite et qui se fait toujours aux animaux ukrainiens 3 ans après la guerre. Présentation terminée, passons donc au menu. Bonne écoute à notre compagnie.
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2: Les Slovaques sont partout dans le monde. Adriana Bojsova vit dans la capitale du Grand-Duché de Luxembourg. Elle dirige actuellement l'association slovaque locale. Comment est-elle arrivée au Luxembourg?
3: Je vis depuis 20 ans au Luxembourg. Avec mon mari, on est d'abord venu pour voir comment serait la vie ici et ça nous a plu. On ne pensait pas que ce serait notre destination finale, puis finalement, on est resté. Preuve que l'on s'y sent bien. Ce pays nous plaît. Il nous rappelle la Slovaquie par plusieurs aspects. C'est fort proche de la Slovaquie.
2: Pourquoi ce choix du Luxembourg? Adriana évoque plusieurs raisons. Avant de se rendre au Luxembourg, elle était en Irlande où est né son premier enfant.
3: C'était un peu loin pour rendre visite à la famille. Nous voulions nous rapprocher de la Slovaquie. À l'époque, le chef de mon mari lui avait dit tant de bien du Luxembourg.
2: A-t-elle voulu se fondre avec la population locale ou au contraire affirmer son identité slovaque? Il n'est pas facile de répondre à cette question selon Adriana et c'est à cause de la spécificité du pays. Pourquoi?
3: Parce que presque la moitié de la population est étrangère. S'intégrer au Luxembourg veut donc dire en faire partie. Ce n'est pas facile de déterminer la nature luxembourgeoise en disant qu'elle est comme ci ou comme ça. D'un autre côté, j'aime dire que je viens de la Slovaquie. J'explique aux locaux et aux étrangers ce qui est typique pour nous. C'est de ce besoin qu'est née l'association des Slovaques au Luxembourg. Pour apporter la Slovaquie ici, on voulait faire connaître la Slovaquie.
2: Ça fait du bien d'entendre que vivent dans le monde des gens fiers de leurs racines. Combien y a-t-il de Slovaques résidents au Grand-Duché de Luxembourg et qu'est-ce qui les attire là-bas?
3: Il y a 1 000 000 de Slovaques. Ils travaillent surtout pour les institutions européennes, mais aussi dans les services. Nous avons aussi d'autres professions représentées, des médecins, des avocats, des entrepreneurs et ceux qui travaillent dans l'industrie. C'est un mélange varié. Quant aux motivations, elles sont individuelles. On vit bien dans ce pays, les choses fonctionnent. Les gens sont agréables, tolérants, ils n'ont pas de problème à vivre entourés par les étrangers. Je pense que c'est un grand plus dans ce monde toujours.

0: ainsi. Nous avons commencé à organiser des concerts, des spectacles, nous avons préparé des goulashs, participé à des matchs de foot, nous nous sommes promenés ensemble. Tout le monde est bienvenu, même s'il n'y a aucune obligation. Nous sommes ouverts à toutes les idées. Nous essayons que chacun y trouve quelque chose.
1: Qu'organise l'association?
0: L'automne est vraiment une saison fort riche, puisque l'été, beaucoup d'entre nous sont en vacances, en voyage, donc l'association dort un peu. Mais avec l'automne, tout reprend. On a eu le concert de Katarina Koshkova et Daniel Spinner. Il y a eu le Grand Bazar international de Noël, où la Slovaquie installe un stand chaque année pour y vendre des produits du pays. On collecte ainsi de l'argent qui est redistribué entre divers projets caritatifs. L'un d'entre eux est slovaque. Il s'appelle Talent Créatif et offre des stages. Le théâtre Gunagu nous attend avec le spectacle Été brûlant 68, un thème actuel, je pense, pour ceux qui vivent à l'étranger. Il y a le bal années 50, 80 ou 90. On essaye d'apporter des activités culturelles où on ne reste pas seulement assis, mais pendant lesquelles on se retrouve, on danse, on papote.
1: C'est ce que nous explique Adriana Bojsova à propos de l'association des Slovaques qui vivent au Grand-Duché de Luxembourg. Un entretien de notre collègue Ingrid Slaninkova. Adriana n'est évidemment pas la seule Slovaque au Luxembourg. Adela Mifkovic a vécu 3 ans au Grand-Duché. Archive.
2: Je parle un petit peu français que j'ai appris à Luxembourg. J'ai travaillé au Luxembourg dans la Commission européenne pour 3 ans. J'ai étudié français pour 2 ans au Luxembourg. Un cours de français que la Commission européenne organise pour toutes les traductrices.
1: Est-ce que vous avez des anecdotes à raconter?
2: Les Luxembourgeois sont un peu isolés. Je n'ai pas eu des possibilités d'avoir beaucoup de contacts avec les Luxembourgeois, les gens. Les expatriés sont 50 personnes des habitants de le pays. Je pense que les gens luxembourgeois n'avons pas beaucoup de contacts avec les gens qui viennent d'étrangers.
1: Et en plus, donc, les Luxembourgeois parlent le luxembourgeois.
2: Ah oui.
1: C'est pas la même chose que l'allemand.
2: Ah oui, il y a 3 langues officielles au Luxembourg. Luxembourgeois, allemand et le français.
1: Le luxembourgeois, c'était peut-être un peu différent que l'allemand que vous aviez appris à l'école.
2: Oui, alors luxembourgeois est comme un mix des langues de néerlandais et un peu de mix de l'allemand. Quand je lis quelque chose, je comprends un petit peu.
1: Le Luxembourg lui-même, vous avez eu l'occasion de visiter. Il y a la petite Suisse luxembourgeoise, il y a les collines, etc. Ça rappelle un peu les Carpates et la Slovaquie, non?
2: Oui, j'aime faire de randonnées. Alors, chaque week-end, avec mon mari, nous avons fait du randonnée.
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4: Aujourd'hui, le 4 février, c'est la journée mondiale contre le cancer. À cette occasion, l'Union internationale contre le cancer a lancé une nouvelle campagne mondiale intitulée « Unis par l'unique ». À laquelle l'association à but non lucratif, la Ligue contre le cancer, s'associe chaque année. Cette campagne appelle à un changement dans la prise en charge du cancer en plaçant l'homme et l'humanité au centre de ses préoccupations.
1: En 2022, environ 20 millions de nouveaux cas de cancer ont été diagnostiqués dans le monde et 9 700 000 personnes sont décédées des suites de la maladie. En Slovaquie, environ 40 000 nouveaux cas de cancer sont diagnostiqués chaque année. Le cancer est depuis longtemps la deuxième cause d'hospitalisation. Selon les données du Centre national d'information sur la santé, le cancer de la peau, le cancer colorectal et le cancer du sein sont les formes les plus fréquentes.
4: Derrière chaque diagnostic se cache une histoire humaine unique, une histoire de deuil, de peur, de douleur, de guérison, de résilience, d'amour, de joie et de bien d'autres émotions. Cela correspond également à la mission et au travail de longue date de la Ligue contre le cancer. Depuis plus de 35 ans, elle offre aux patients atteints du cancer et à leurs familles un large spectre de soutien, en particulier dans le domaine des soins psychosociaux.
1: Selon les dires d'Eva Kovačová, directrice générale de la Ligue contre le cancer, chaque expérience du cancer est unique.

0: et requiert notre empathie et notre attention, afin qu'ensemble, nous puissions voir au-delà de la maladie et considérer le patient comme une personne avant tout. Une approche des soins contre le cancer qui reflète pleinement les besoins uniques de chaque individu, en mettant l'accent sur la compassion et la compréhension, conduit aux meilleurs résultats en matière de santé. À l'occasion de la Journée mondiale contre le cancer, notre collègue de la rédaction allemande, Marie-Karen Tachova, a rencontré Madame Eva Kovacova, directrice générale de la Ligue contre le cancer. La Journée mondiale contre le cancer vise à sensibiliser le public au cancer, à promouvoir sa prévention et à mobiliser les gens pour lutter contre l'épidémie de cancer dans le monde. Pour les 3 prochaines années, l'Union internationale contre le cancer a annoncé une campagne sous la devise « Unis par l'unique » afin de faire connaître au public l'histoire et l'expérience de certaines personnes. Comment la Ligue slovaque commémore-t-elle la Journée mondiale contre le cancer cette année?
1: Chaque année, nous nous impliquons dans plus de 150 organisations qui opèrent au sein de l'Union internationale contre le cancer, qui compte plus de 150 pays qui participent en fait à cette initiative de la Journée mondiale contre le cancer. Nous apprécions beaucoup son message parce qu'il s'oriente sur des personnes concrètes, des histoires spécifiques. Depuis de nombreuses années, nous soulignons qu'une personne atteinte d'un cancer n'est pas simplement un numéro de diagnostic, mais un individu, une personne avec une histoire unique, avec une expérience unique. Chacune d'entre elles perçoit son diagnostic, sa maladie différemment, et c'est pourquoi le titre « Uni par l'unique » rappelle que chacun d'entre nous a sa propre façon de gérer la maladie et a besoin d'être perçu et accepté en tant que tel.
0: À l'occasion de la Journée mondiale contre le cancer 2025, l'Union internationale contre le cancer invite les internautes du monde entier à partager sur les réseaux sociaux des vidéos ou des photos d'eux à l'envers, accompagnées de leurs témoignages sur la manière dont le cancer les a affectés. Pourquoi le défi de la tête en bas?
1: Il s'agit de l'appel à l'envers qui invite l'Union internationale contre le cancer à encourager les personnes qui soutiennent les patients atteints de cancer ou les patients atteints de cancer eux-mêmes à publier certaines de leurs photos et à les mettre à l'envers afin d'impliquer le plus grand nombre de personnes possible dans cette initiative, juste pour qu'on puisse voir que dès qu'une personne est diagnostiquée avec un cancer, sa vie est bouleversée. Nous avons déjà lancé des campagnes par le passé, dont certaines avaient été basées sur ce principe. C'est pourquoi nous nous concentrons sur les personnes que nous rencontrons tous les jours, qui nous rendent visite, avec qui nous travaillons. Il est très difficile d'amener un patient atteint d'un cancer à raconter son histoire. Je ne dis pas que personne ne veut parler ouvertement de sa maladie. Et c'est formidable si ces histoires sont positives et se terminent bien. Mais il faut se rendre compte que vraiment, chacun d'entre eux le vit et le perçoit individuellement. C'est la raison pour laquelle nous nous concentrons sur la communication avec le patient depuis de nombreuses années.
0: Très souvent, les médecins eux-mêmes sont surchargés, mais s'ils prennent le temps avec chaque patient, s'ils leur expliquent davantage, l'histoire peut se dérouler et se terminer différemment. Tout le monde reçoit un choc lorsqu'on lui diagnostique un cancer. C'est pourquoi chaque patient a besoin d'empathie, de sentir que c'est lui qui est au centre de l'attention et de se faire expliquer certaines choses.
1: C'est pourquoi nous sommes heureux de trouver des personnes qui parlent ouvertement de leur expérience positive, mais qui soulignent également les difficultés qu'elles ont rencontrées et qui ne devraient pas avoir lieu d'être. Il s'agit souvent de la communication de la part des proches qui ne savent souvent pas comment parler à une personne chez qui un cancer a été diagnostiqué, ce qui représente un fardeau pour toute la famille. Les histoires qui se terminent bien sont certainement celles qui montrent que même ce diagnostic peut être vécu de manière à redonner un sens à la vie.
0: Le personnel et les professionnels de la santé affirment souvent qu'ils doivent s'occuper d'un grand nombre de cas et qu'ils n'ont guère le temps de s'intéresser à l'aspect psychologique du patient. Ils se concentrent donc davantage sur le traitement proprement dit et les patients sont alors réticents à exprimer leurs sentiments. Et c'est pour cela que la Ligue contre le cancer est là. Elle a créé 3 centres d'aide en Slovaquie où elle organise diverses activités pour les patients, où ils peuvent rencontrer d'autres patients ayant des problèmes similaires, où ils peuvent partager leurs expériences et leurs connaissances. Cependant, il y a toujours des patients qui se sentent stigmatisés et ont peur de parler de leurs sentiments avec des personnes étrangères.
1: C'est ce qui nous a motivés à créer, il y a 13 ans, le projet de réseau de psychologues spécialisés dans le cancer. Il est souvent arrivé que des personnes se présentent à notre porte, mais ne trouvent pas le courage d'entrer. Mais ceux qui ont surmonté ce traumatisme et sont venus rejoindre la communauté du cancer ont compris à quel point c'était bon pour eux, qu'il s'agissait de personnes qui vivaient la même chose qu'eux, de personnes qui les comprenaient. Hier, je discutais avec nos collègues psychologues et ils évoquaient le fait que les patients d'aujourd'hui, même s'ils croient en la médecine moderne et pensent qu'ils vont être guéris, souffrent du manque d'approche personnalisée. L'année dernière, nous avons fait le tour des hôpitaux avec les infirmières pour discuter avec elles des informations sociales qu'elles peuvent donner aux patients. C'est au cours de ces réunions qu'il est apparu qu'elle serait heureuse que nous parlions aussi de sujets tels que la communication avec le patient, leur propre psychohygiène. Selon elles, elles sont souvent tellement surchargées et occupées qu'elles ne se rendent même pas compte qu'il y a une personne en face d'elles qui est, pour ainsi dire, confrontée à un diagnostic mettant sa vie en danger, pour qui cela signifie un parcours extrêmement difficile.
0: Concluons en disant qu'à l'automne 2024, la Ligue contre le cancer a lancé une plateforme en ligne pour les patients, leurs parents, leurs amis, leurs proches qui ont besoin d'échanger leurs expériences, des informations ou d'obtenir des conseils d'autres personnes qui ont une expérience ou des préoccupations similaires. La plateforme a été créée principalement pour ceux qui craignent de s'ouvrir et de livrer leurs sentiments au sein d'un groupe de soutien. Sur une plateforme en ligne anonyme, ils peuvent partager leurs problèmes, leurs conseils. Néanmoins, les experts sont convaincus que lorsque les gens ne se rencontrent pas en personne, il est toujours plus avantageux de savoir à qui l'on s'adresse et de nouer des contacts personnels.
1: Le cancer peut bouleverser votre monde. Il change votre perspective, surtout sur la vie, sur les relations, sur l'avenir. Et si les sentiments de deuil, de douleur et de guérison peuvent être communs, chaque expérience du cancer est unique. Cette année, la Journée mondiale contre le cancer invite tous ceux qui ont vécu un cancer, patients, survivants, familles, amis, à partager leur histoire, car ces récits ne sont pas seulement une source d'inspiration, mais ils nous relient et élargissent notre compréhension. Ensemble, souhaitons plus de compréhension et de compassion à l'avenir. Une histoire peut t'inspirer, plusieurs peuvent changer le monde.
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3: Ajoutez encore un anniversaire dramatique de plus depuis la guerre en Ukraine de février 2022. Il y a 3 ans de cela, RSI avait fait un reportage concernant les animaux d'Ukraine, ces victimes collatérales innocentes de la folie meurtrière des hommes. Quel est le bilan après 3 ans de guerre ? Entretien avec l'association Sloboda Zvierat, l'animal libre en français, l'équivalent de la SPA en Slovaquie. Kristina Devinska, directrice des campagnes de l'association sur le territoire slovaque, est à notre micro. Madame Devinska, quand a commencé la guerre en Ukraine, vous étiez un acteur important dans le sauvetage des animaux ukrainiens en tant que pays voisin. Qu'est-ce qui a été fait?
2: Dès le début, on peut dire que la situation était très intense. C'était la première fois pour nous que nous nous retrouvions face à une telle conjoncture où tant de réfugiés fuyaient avec leurs animaux, abandonnaient leur maison et se retrouvaient chez nous. Nous sommes tous des personnes qui voyons les animaux comme des membres de la famille et lorsqu'il leur était offert un hébergement, la plupart du temps l'animal n'était pas accepté. Imaginez, vous avez déjà subi un premier traumatisme en vous enfuyant de chez vous à cause de la guerre et vous en avez un autre à vous séparer d'un membre de votre famille. Pour nous, c'était des situations inhumaines. Donc, nous nous sommes investis pour que les réfugiés ukrainiens puissent trouver un logement et rester avec leur animal.
3: L'association Sloboda Zvierat nous révèle que les Ukrainiens sont plus des personnes à chats que les Slovaques qui sont, eux, plus portés sur les chiens. Cette tendance joue en leur faveur car, quitte à accepter un animal dans un logement, un chat est plus toléré qu'un chien. Allez savoir pourquoi. Un chat n'est pas toujours gage de moindre détérioration qu'un chien. Madame Devinska, à part l'accueil des réfugiés et de leurs bêtes en Slovaquie, quel a été votre rôle en Ukraine ?
2: En dehors de ça, nous avons envoyé et envoyons toujours de l'aide matérielle en fonction de nos possibilités. Nous aidons les propriétaires d'animaux et les refuges qui sont en état de détresse, ceux qui sont dans et à proximité des zones de conflit. Nous envoyons principalement de la nourriture et du matériel médical, mais aussi des accessoires basiques comme des gamelles, des colliers, des cages, des couchages. Malheureusement, nous rencontrons beaucoup de difficultés aux frontières slovaco-ukrainiennes pour faire passer tout ce matériel. On nous demande beaucoup de papiers, de justificatifs, cela prend du temps et retarde inutilement les convois.
3: En Slovaquie, l'aide aux propriétaires ukrainiens d'animaux ne s'arrête pas au logement, mais aussi aux soins vétérinaires que le refuge Sloboda Zvierat offre gracieusement.
2: Nous l'offrons toujours aujourd'hui. Il s'agit de soins de base, comme les vaccinations, mais aussi la création d'un passeport pour l'animal, car beaucoup d'Ukrainiens continuent leur fuite vers d'autres pays. Nous fournissons tous ces services jusqu'à ce jour, mais je dois dire qu'après 3 ans, l'on constate une forte baisse de réfugiés par rapport au début de la guerre.
3: Au début de la guerre, il fut souvent dit que les animaux ukrainiens rapatriés en Slovaquie pouvaient ramener avec eux des maladies comme la rage, parce que les normes vaccinales ne sont pas les mêmes que dans la zone européenne.
2: Je dois dire que les propriétaires d'animaux que nous avons rencontrés avaient généralement leur animal vacciné. Comme dit, pour eux, c'est un membre de la famille et ils s'en occupent des fois mieux que d'eux-mêmes. Bien sûr, nous avons dû refaire leur vaccin afin qu'il soit à jour. Nous avons été très vigilants là-dessus, car c'était vrai que nos standards de vaccination sont différents et que des maladies comme la rage ne se montrent que rarement en Slovaquie. C'est pourquoi il nous a été interdit de rapatrier des animaux sans propriétaire pour éviter la propagation d'éventuelles maladies.
3: En effet, la législation slovaque interdit le rapatriement d'animaux en dehors de la zone européenne pour risque de propagation de maladies. Seuls quelques refuges partenaires non loin des frontières ukrainiennes ont pu récupérer quelques bêtes, non sans avoir effectué une bonne quarantaine. Mais Madame Devinska fait remarquer que même s'ils avaient pu rapatrier en Ukraine des animaux divagants, les capacités de refuges slovaques sont déjà à leur limite et ils ne sont tout simplement pas en possibilité de le faire. On ne peut pas pousser les murs, n'est-ce pas ? Après 3 années de guerre, la situation s'est stabilisée selon les constatations de l'équivalent de la SPA en Slovaquie. Certes, chaque semaine, des personnes continuent de demander de l'aide auprès du refuge, mais à un rythme beaucoup moins intensif qu'en 2022. Néanmoins, Sloboda Zvierat ne retirera pas sa main tendue malgré les tendances politiques, car cet engagement auprès de l'animal n'a ni frontières, ni nationalité, et encore moins de parti politique.

0: De retour au refuge Sloboda Zvierat, l'animal libre. Madame Devinska, quelle est la période la plus difficile pour un refuge?
1: C'est justement maintenant, l'hiver. C'est la saison la plus difficile pour tous les refuges, non seulement à cause des conditions météo, mais aussi parce que c'est la période où diminuent les adoptions. Les gens adoptent plus quand il fait chaud, qu'ils passent du temps dehors, alors qu'en hiver, les gens ne sortent pas.
0: Je lui fais remarquer qu'en France, c'est l'inverse. L'été est la saison des abandons pour pouvoir partir tranquillement en vacances, tandis que l'hiver, on offre plus volontiers un animal pour Noël. Heureusement, les Slovaques ne perçoivent pas encore chiens, chats, lapins et autres êtres vivants comme un cadeau irresponsable à mettre sous le sapin.
1: Nous avons aussi moins de bénévoles pour promener les chiens en hiver. Il y a aussi le fait que l'animal s'adapte moins bien aux conditions du refuge. Il tombe plus facilement malade. Demande donc des soins et une alimentation particulière. Et tout cela a un coût financier. Cet an dernier, nous remarquons une tendance à l'abandon plus fréquente en hiver et pour les chiens à poils courts, par exemple. En plus du traumatisme psychologique, c'est un traumatisme physique, car nous n'avons la capacité de fournir un box extérieur à tous les chiens. C'est pourquoi nous refusons généralement les abandons de ce type en hiver.
0: Et je laisse le mot de la fin de ce sujet à Madame Devinska.
1: Un animal est un être vivant. Il ne doit pas être une surprise.
2: Et c'est tout, chers amis auditeurs, pour ce samedi. Merci de votre écoute et à la prochaine sur les ondes de RSI. Ahoy!

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1: Bonjour, bonsoir, en ce samedi, chers amis francophones, fidèles aux émissions que chaque jour vous propose la rédaction française de Radio Slovaquie Internationale. Kristina Hanáková est au micro, Eva Majelska à la régie et František Strempek au choix musical vous souhaite la bienvenue à l'écoute de l'émission de ce samedi. Soyez assurés que nous nous sommes efforcés selon nos bonnes habitudes de faire en sorte que votre première soirée de ce week-end soit agréable. Nous sommes d'ailleurs persuadés que nous y réussirons. Adriana Bojsova vit dans la capitale du Luxembourg depuis près de 20 ans. Le pays lui rappelle la Slovaquie à bien des égards. Elle dirige actuellement l'association slovaque locale, l'association des Slovaques au Luxembourg. Le 4 février, nous nous sommes rencontrés pour célébrer une date importante, la Journée mondiale contre le cancer. À cette occasion-là, nous avons exploré la campagne mondiale lancée par l'Union internationale contre le cancer intitulée « Unis par l'unique ». Et Marion Dine s'est rendue au refuge Sloboda Zvierat et y a interviewé Kristina Devinska sur l'aide qui a été faite et qui se fait toujours aux animaux ukrainiens 3 ans après la guerre. Présentation terminée, passons donc au menu. Bonne écoute à notre compagnie.
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2: Les Slovaques sont partout dans le monde. Adriana Bojsova vit dans la capitale du Grand-Duché de Luxembourg. Elle dirige actuellement l'association slovaque locale. Comment est-elle arrivée au Luxembourg?
3: Je vis depuis 20 ans au Luxembourg. Avec mon mari, on est d'abord venu pour voir comment serait la vie ici et ça nous a plu. On ne pensait pas que ce serait notre destination finale, puis finalement, on est resté. Preuve que l'on s'y sent bien. Ce pays nous plaît. Il nous rappelle la Slovaquie par plusieurs aspects. C'est fort proche de la Slovaquie.
2: Pourquoi ce choix du Luxembourg? Adriana évoque plusieurs raisons. Avant de se rendre au Luxembourg, elle était en Irlande où est né son premier enfant.
3: C'était un peu loin pour rendre visite à la famille. Nous voulions nous rapprocher de la Slovaquie. À l'époque, le chef de mon mari lui avait dit tant de bien du Luxembourg.
2: A-t-elle voulu se fondre avec la population locale ou au contraire affirmer son identité slovaque? Il n'est pas facile de répondre à cette question selon Adriana et c'est à cause de la spécificité du pays. Pourquoi?
3: Parce que presque la moitié de la population est étrangère. S'intégrer au Luxembourg veut donc dire en faire partie. Ce n'est pas facile de déterminer la nature luxembourgeoise en disant qu'elle est comme ci ou comme ça. D'un autre côté, j'aime dire que je viens de la Slovaquie. J'explique aux locaux et aux étrangers ce qui est typique pour nous. C'est de ce besoin qu'est née l'association des Slovaques au Luxembourg. Pour apporter la Slovaquie ici, on voulait faire connaître la Slovaquie.
2: Ça fait du bien d'entendre que vivent dans le monde des gens fiers de leurs racines. Combien y a-t-il de Slovaques résidant au Grand-Duché de Luxembourg et qu'est-ce qui les attire là-bas?
3: Il y a 1 000 000 de Slovaques. Ils travaillent surtout pour les institutions européennes, mais aussi dans les services. Nous avons aussi d'autres professions représentées, des médecins, des avocats, des entrepreneurs et ceux qui travaillent dans l'industrie. C'est un mélange varié. Quant aux motivations, elles sont individuelles. On vit bien dans ce pays, les choses fonctionnent. Les gens sont agréables, tolérants, ils n'ont pas de problème à vivre entourés par les étrangers. Je pense que c'est un grand plus dans ce monde toujours plus ouvert d'avoir de tels pays. Et même si l'on vient ici comme des étrangers, on ne s'y sent pas étranger. On ne lit pas dans les regards que l'on n'aurait rien à faire ici.
2: Certains aiment donc vivre dans un monde interculturel, mais en même temps cherchent à se regrouper en communauté. C'est peut-être pour combler ce besoin qu'est née cette association des Slovaques au Luxembourg. Depuis quand fonctionne-t-elle?
3: Nous avons fondé l'association en 2012. Les besoins étaient communs à l'époque. Nous nous sommes rencontrés entre collègues et amis. Nous avions à peu près le même âge, avec des enfants en bas âge. Nous voulions leur proposer des produits slovaques, faire quelque chose pour eux et pour nous aussi. Nous avons commencé à organiser des concerts, des spectacles. Nous avons préparé des goulashs, participé à des matchs de foot. Nous nous sommes promenés ensemble. Tout le monde est bienvenu, même s'il n'y a aucune obligation. Nous sommes ouverts à toutes les idées. Nous essayons que chacun y trouve quelque chose.
2: Qu'organise l'association ?
3: L'automne est vraiment une saison fort riche, puisque l'été, beaucoup d'entre nous sont en vacances, en voyage, donc l'association dort un peu. Mais avec l'automne, tout reprend. On a eu le concert de Katarina Koshkova et Daniel Spinner. Il y a eu le Grand Bazar international de Noël, où la Slovaquie installe un stand chaque année pour y vendre des produits du pays. On collecte ainsi de l'argent qui est redistribué entre divers projets caritatifs. L'un d'entre eux est slovaque. Il s'appelle Talent Créatif et offre des stages. Le théâtre Gunagu nous attend avec le spectacle Été brûlant 68, un thème actuel, je pense, pour ceux qui vivent à l'étranger. Il y a le bal années 50, 80 ou 90. On essaye d'apporter des activités culturelles où on ne reste pas seulement assis, mais pendant lesquelles

0: un cours de français que la Commission européenne organise pour toutes les traductrices.
1: Est-ce que vous avez des anecdotes à raconter?
0: Les Luxembourgeois sont un peu isolés. Je n'ai pas eu de possibilité d'avoir beaucoup de contacts avec les Luxembourgeois, les gens. Les expatriés sont 50 personnes des habitants de le pays. Je pense que les gens luxembourgeois n'avons pas beaucoup de contact avec les gens qui viennent d'étrangers.
1: Et en plus, donc, les luxembourgeois parlent le luxembourgeois.
0: Ah oui.
1: C'est pas la même chose que l'allemand.
0: Ah oui, il y a 3 langues officielles au Luxembourg. Luxembourgeois, allemand et le français.
1: Le luxembourgeois, c'était un peu différent que l'allemand que vous aviez appris à l'école.
0: Oui, alors luxembourgeois est comme un mix de langues de néerlandais et un peu de mix de l'allemand. Quand je lis quelque chose, je comprends un petit peu.
1: Le Luxembourg lui-même, vous avez eu l'occasion de visiter. Il y a la petite Suisse luxembourgeoise, il y a les collines, etc. Ça rappelle un peu les Carpates et la Slovaquie, non?
0: Oui, j'aime faire de randonnée. Alors, chaque week-end, avec mon mari, nous avons fait du randonnée.
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3: Aujourd'hui, le 4 février, c'est la journée mondiale contre le cancer. À cette occasion, l'Union internationale contre le cancer a lancé une nouvelle campagne mondiale intitulée « Unis par l'unique ». À laquelle l'association à but non lucratif, la Ligue contre le cancer, s'associe chaque année. Cette campagne appelle à un changement dans la prise en charge du cancer en plaçant l'homme et l'humanité au centre de ses préoccupations.
4: En 2022, environ 20 millions de nouveaux cas de cancer ont été diagnostiqués dans le monde et 9 700 000 personnes sont décédées des suites de la maladie. En Slovaquie, environ 40 000 nouveaux cas de cancer sont diagnostiqués chaque année. Le cancer est depuis longtemps la deuxième cause d'hospitalisation. Selon les données du Centre national d'information sur la santé, le cancer de la peau, le cancer colorectal et le cancer du sein sont les formes les plus fréquentes.
3: Derrière chaque diagnostic se cache une histoire humaine unique, une histoire de deuil, de peur, de douleur, de guérison, de résilience, d'amour, de joie et de bien d'autres émotions. Cela correspond également à la mission et au travail de longue date de la Ligue contre le cancer. Depuis plus de 35 ans, elle offre aux patients atteints du cancer et à leurs familles un large spectre de soutien, en particulier dans le domaine des soins psychosociaux.
4: Selon les dires d'Eva Kovačová, directrice générale de la Ligue contre le cancer, chaque expérience du cancer est unique et requiert notre empathie et notre attention afin qu'ensemble nous puissions voir au-delà de la maladie et considérer le patient comme une personne avant tout. Une approche des soins contre le cancer qui reflète pleinement les besoins uniques de chaque individu en mettant l'accent sur la compassion et la compréhension conduit aux meilleurs résultats en matière de santé. À l'occasion de la Journée mondiale contre le cancer, notre collègue de la rédaction allemande, Marie-Karen Tachova, a rencontré Madame Eva Kovačová, directrice générale de la Ligue contre le cancer. La Journée mondiale contre le cancer vise à sensibiliser le public au cancer, à promouvoir sa prévention et à mobiliser les gens pour lutter contre l'épidémie de cancer dans le monde. Pour les 3 prochaines années, l'Union internationale contre le cancer a annoncé une campagne sous la devise « Unis par l'unique ». Afin de faire connaître au public l'histoire et l'expérience de certaines personnes. Comment la Ligue slovaque commémore-t-elle la Journée mondiale contre le cancer cette année?
5: Chaque année, nous nous impliquons dans plus de 150 organisations qui opèrent au sein de l'Union internationale contre le cancer, qui compte plus de 150 pays qui participent en fait à cette initiative de la Journée mondiale contre le cancer. Nous apprécions beaucoup son message parce qu'il s'oriente sur des personnes concrètes, des histoires spécifiques. Depuis de nombreuses années, nous soulignons qu'une personne atteinte d'un cancer n'est pas simplement un numéro de diagnostic,
3: mais en

0: individu, une personne avec une histoire unique, avec une expérience unique. Chacune d'entre elles perçoit son diagnostic, sa maladie différemment, et c'est pourquoi le titre « Uni par l'unique » rappelle que chacun d'entre nous a sa propre façon de gérer la maladie et a besoin d'être perçu et accepté en tant que tel.
1: À l'occasion de la Journée mondiale contre le cancer 2025, l'Union internationale contre le cancer invite les internautes du monde entier à partager sur les réseaux sociaux des vidéos ou des photos d'eux à l'envers, accompagnées de leurs témoignages sur la manière dont le cancer les a affectés. Pourquoi le défi de la tête en bas ?
0: Il s'agit de l'appel à l'envers qui invite l'Union internationale contre le cancer à encourager les personnes qui soutiennent les patients atteints de cancer ou les patients atteints de cancer eux-mêmes à publier certaines de leurs photos et à les mettre à l'envers afin d'impliquer le plus grand nombre de personnes possible dans cette initiative, juste pour qu'on puisse voir que dès qu'une personne est diagnostiquée avec un cancer, sa vie est bouleversée. Nous avons déjà lancé des campagnes par le passé, dont certaines avaient été basées sur ce principe. C'est pourquoi nous nous concentrons sur les personnes que nous rencontrons tous les jours, qui nous rendent visite, avec qui nous travaillons. Il est très difficile d'amener un patient atteint d'un cancer à raconter son histoire. Je ne dis pas que personne ne veut parler ouvertement de sa maladie. Et c'est formidable si ces histoires sont positives et se terminent bien. Mais il faut se rendre compte que vraiment, chacun d'entre eux le vit et le perçoit individuellement. C'est la raison pour laquelle nous nous concentrons sur la communication avec le patient depuis de nombreuses années.
1: Très souvent, les médecins eux-mêmes sont surchargés, mais s'ils prennent le temps avec chaque patient, s'ils leur expliquent davantage, l'histoire peut se dérouler et se terminer différemment. Tout le monde reçoit un choc lorsqu'on lui diagnostique un cancer. C'est pourquoi chaque patient a besoin d'empathie, de sentir que c'est lui qui est au centre de l'attention et de se faire expliquer certaines choses.
0: C'est pourquoi nous sommes heureux de trouver des personnes qui parlent ouvertement de leur expérience positive, mais qui soulignent également les difficultés qu'elles ont rencontrées et qui ne devraient pas avoir lieu d'être. Il s'agit souvent de la communication de la part des proches qui ne savent souvent pas comment parler à une personne chez qui un cancer a été diagnostiqué, ce qui représente un fardeau pour toute la famille. Les histoires qui se terminent bien sont certainement celles qui montrent que même ce diagnostic peut être vécu de manière à redonner un sens à la vie.
1: Le personnel et les professionnels de la santé affirment souvent qu'ils doivent s'occuper d'un grand nombre de cas et qu'ils n'ont guère le temps de s'intéresser à l'aspect psychologique du patient. Ils se concentrent donc davantage sur le traitement proprement dit et les patients sont alors réticents à exprimer leurs sentiments. Et c'est pour cela que la Ligue contre le cancer est là. Elle a créé 3 centres d'aide en Slovaquie où elle organise diverses activités pour les patients, où ils peuvent rencontrer d'autres patients ayant des problèmes similaires, où ils peuvent partager leurs expériences et leurs connaissances. Cependant, il y a toujours des patients qui se sentent stigmatisés et ont peur de parler de leurs sentiments avec des personnes étrangères.
0: C'est ce qui nous a motivés à créer, il y a 13 ans, le projet de réseau de psychologues spécialisés dans le cancer. Il est souvent arrivé que des personnes se présentent à notre porte, mais ne trouvent pas le courage d'entrer. Mais ceux qui ont surmonté ce traumatisme et sont venus rejoindre la communauté du cancer ont compris à quel point c'était bon pour eux, qu'il s'agissait de personnes qui vivaient la même chose qu'eux, de personnes qui les comprenaient. Hier, je discutais avec nos collègues psychologues et ils évoquaient le fait que les patients d'aujourd'hui, même s'ils croient en la médecine moderne et pensent qu'ils vont être guéris, souffrent du manque d'approche personnalisée. L'année dernière, nous avons fait le tour des hôpitaux avec les infirmières pour discuter avec elles des informations sociales qu'elles peuvent donner aux patients. C'est au cours de ces réunions qu'il est apparu qu'elle serait heureuse que nous parlions aussi de sujets tels que la communication avec le patient, leur propre psychohygiène. Selon elles, elles sont souvent tellement surchargées et occupées qu'elles ne se rendent même pas compte qu'il y a une personne en face d'elles qui est, pour ainsi dire, confrontée à un diagnostic mettant sa vie en danger, pour qui cela signifie un parcours extrêmement difficile.
1: Concluons en disant qu'à l'automne 2024, la Ligue contre le cancer a lancé une plateforme en ligne pour les patients, leurs parents, leurs amis, leurs proches qui ont besoin d'échanger leurs expériences, des informations ou d'obtenir des conseils d'autres personnes qui ont une expérience ou des préoccupations similaires. La plateforme a été créée principalement pour ceux qui craignent de s'ouvrir et de livrer leurs sentiments au sein d'un groupe de soutien. Sur une plateforme en ligne anonyme, ils peuvent partager leurs problèmes, leurs conseils. Néanmoins, les experts sont convaincus que lorsque les gens ne se rencontrent pas en personne, il est toujours plus avantageux de savoir à qui l'on s'adresse et de nouer des contacts personnels.
0: Le cancer peut bouleverser votre monde. Il change votre perspective, surtout sur la vie, sur les relations, sur l'avenir. Et si les sentiments de deuil, de douleur et de guérison peuvent être communs, chaque expérience du cancer est unique. Cette année, la Journée mondiale contre le cancer invite tous ceux qui ont vécu un cancer, patients, survivants, familles, amis, à partager leur histoire, car ces récits ne sont pas seulement une source d'inspiration, mais ils nous relient et élargissent notre compréhension. Ensemble, souhaitons plus de compréhension et de compassion à l'avenir. Une histoire peut t'inspirer, plusieurs peuvent changer le monde.
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3: Ajoutez encore un anniversaire dramatique de plus depuis la guerre en Ukraine de février 2022. Il y a 3 ans de cela, RSI avait fait un reportage concernant les animaux d'Ukraine, ses victimes collatérales innocentes de la folie meurtrière des hommes. Quel est le bilan après 3 ans de guerre ? Entretien avec l'association Sloboda Zvierat, l'animal libre en français, l'équivalent de la SPA en Slovaquie. Kristina Devinska, directrice des campagnes de l'association sur le territoire slovaque, est à notre micro. Madame Devinska, quand a commencé la guerre en Ukraine, vous étiez un acteur important dans le sauvetage des animaux ukrainiens en tant que pays voisin. Qu'est-ce qui a été fait ?
4: Dès le début, on peut dire que la situation était très intense. C'était la première fois pour nous que nous nous retrouvions face à une telle conjoncture où tant de réfugiés fuyaient avec leurs animaux, abandonnaient leur maison et se retrouvaient chez nous. Nous sommes tous des personnes qui voyons les animaux comme des membres de la famille et lorsqu'il leur était offert un hébergement, la plupart du temps l'animal n'était pas accepté. Imaginez, vous avez déjà subi un premier traumatisme en vous enfuyant de chez vous à cause de la guerre et vous en avez un autre à vous séparer d'un membre de votre famille. Pour nous, c'était des situations inhumaines. Donc, nous nous sommes investis pour que les réfugiés ukrainiens puissent trouver un logement et rester avec leur animal.
3: L'association Sloboda Zvierat nous révèle que les Ukrainiens sont plus des personnes à chat que les Slovaques qui sont, eux, plus portés sur les chiens. Cette tendance joue en leur faveur car, quitte à accepter un animal dans un logement, un chat est plus toléré qu'un chien. Allez savoir pourquoi. Un chat n'est pas toujours gage de moindre détérioration qu'un chien. Madame Devinska, à part l'accueil des réfugiés et de leurs bêtes en Slovaquie, quel a été votre rôle en Ukraine ?
4: En dehors de ça, nous avons envoyé et envoyons toujours de l'aide matérielle en fonction de nos possibilités. Nous aidons les propriétaires d'animaux et les refuges qui sont en état de détresse, ceux qui sont dans et à proximité des zones de conflit. Nous envoyons principalement de la nourriture et du matériel médical, mais aussi des accessoires basiques comme des gamelles, des colliers, des cages, des couchages. Malheureusement, nous rencontrons beaucoup de difficultés aux frontières slovaco-ukrainiennes pour faire passer tout ce matériel. On nous demande beaucoup de papiers, de justificatifs, cela prend du temps et retarde inutilement les convois.
3: En Slovaquie, l'aide aux propriétaires ukrainiens d'animaux ne s'arrête pas au logement, mais aussi aux soins vétérinaires que le refuge Sloboda Zvierat offre gracieusement.
4: Nous l'offrons toujours aujourd'hui. Il s'agit de soins de base, comme les vaccinations, mais aussi la création d'un passeport pour l'animal, car beaucoup d'Ukrainiens continuent leur fuite vers d'autres pays. Nous fournissons tous ces services jusqu'à ce jour, mais je dois dire qu'après 3 ans, l'on constate une forte baisse de réfugiés par rapport au début de la guerre.
3: Au début de la guerre, il fut souvent dit que les animaux ukrainiens rapatriés en Slovaquie pouvaient ramener avec eux des maladies comme la rage, parce que les normes vaccinales ne sont pas les mêmes que dans la zone européenne.
4: Je dois dire que les propriétaires d'animaux que nous avons rencontrés avaient généralement leur animal vacciné. Comme dit, pour eux, c'est un membre de la famille et ils s'en occupent des fois mieux que d'eux-mêmes. Bien sûr, nous avons dû refaire leur vaccin afin qu'ils soient à jour. Nous avons été très vigilants là-dessus, car c'était vrai que nos standards de vaccination sont différents et que des maladies comme la rage ne se montrent que rarement en Slovaquie. C'est pourquoi il nous a été interdit de rapatrier des animaux sans propriétaire pour éviter la propagation d'éventuelles maladies.
3: En effet, la législation slovaque interdit le rapatriement d'animaux en dehors de la zone européenne pour risque de propagation de maladies. Seuls quelques refuges partenaires non loin des frontières ukrainiennes ont pu récupérer quelques bêtes, non sans avoir effectué une bonne quarantaine. Mais Madame Devinska fait remarquer que même s'ils avaient pu rapatrier en Ukraine des animaux divagants, les capacités de refuge slovaque sont déjà à leur limite et ils ne sont tout simplement pas en possibilité de le faire. On ne peut pas pousser les murs, n'est-ce pas ? Après 3 années de guerre, la situation s'est stabilisée selon les constatations de l'équivalent de la SPA en Slovaquie. Certes, chaque semaine, des personnes continuent de demander de l'aide auprès du refuge, mais à un rythme beaucoup moins intensif qu'en 2022. Néanmoins, Sloboda Zvierat ne retirera pas sa main tendue malgré les tendances politiques, car cet engagement auprès de l'animal n'a ni frontières, ni nationalité, et encore moins de parti politique.

0: De retour au refuge Sloboda Zvierat, l'animal libre. Madame Devinska, quelle est la période la plus difficile pour un refuge?
1: C'est justement maintenant, l'hiver. C'est la saison la plus difficile pour tous les refuges, non seulement à cause des conditions météo, mais aussi parce que c'est la période où diminuent les adoptions. Les gens adoptent plus quand il fait chaud, qu'ils passent du temps dehors, alors qu'en hiver, les gens ne sortent pas.
0: Je lui fais remarquer qu'en France, c'est l'inverse. L'été est la saison des abandons pour pouvoir partir tranquillement en vacances, tandis que l'hiver, on offre plus volontiers un animal pour Noël. Heureusement, les Slovaques ne perçoivent pas encore chiens, chats, lapins et autres êtres vivants comme un cadeau irresponsable à mettre sous le sapin.
1: Nous avons aussi moins de bénévoles pour promener les chiens en hiver. Il y a aussi le fait que l'animal s'adapte moins bien aux conditions du refuge. Il tombe plus facilement malade. Demande donc des soins et une alimentation particulière. Et tout cela a un coût financier. Cet an dernier, nous remarquons une tendance à l'abandon plus fréquente en hiver et pour les chiens à poils courts, par exemple. En plus du traumatisme psychologique, c'est un traumatisme physique, car nous n'avons la capacité de fournir un box extérieur à tous les chiens. C'est pourquoi nous refusons généralement les abandons de ce type en hiver.
0: Et je laisse le mot de la fin de ce sujet à Madame Devinska.
1: Un animal est un être vivant. Il ne doit pas être une surprise.
2: Et c'est tout, chers amis auditeurs, pour ce samedi. Merci de votre écoute et à la prochaine sur les ondes de RSI. Ahoy!

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1: Bonjour à tous et à toutes. Les faits marquants, les informations à retenir tant à l'international qu'au national, faisons un tour d'horizon de l'actualité de cette semaine en Slovaquie, dans votre hebdo du dimanche.
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2: Les Slovaques devraient être fiers de leurs ancêtres qui leur ont montré la voie, ainsi que du fait qu'ils continuent aujourd'hui à suivre le chemin. De nombreux souhaits et aspirations de ces générations ont été réalisés. Les Slovaques décident librement de leur avenir dans un État souverain. C'est ce qu'a déclaré sur les réseaux sociaux le président de la République slovaque Peter Pellegrini à l'occasion du 165e anniversaire de l'adoption du mémorandum de la nation slovaque. Selon lui, il s'agissait d'un document programmatique fondamental dans lequel les objectifs politiques et culturels du peuple slovaque avaient été définis. Les auteurs savaient que la langue, l'éducation et la culture seraient essentielles pour l'avenir de la nation. Le mémorandum de la nation slovaque fait partie des documents clés du processus d'émancipation nationale ayant contribué à la formation de la nation slovaque moderne. Le ministre de la Défense, Robert Kaliňák, a déclaré que la Slovaquie devra restituer environ 3 millions d'euros provenant du Fonds européen pour la paix reçu en compensation du matériel militaire offert à l'Ukraine. Selon lui, le pays a perçu une indemnisation plus élevée que celle à laquelle il avait droit. Il a précisé que cette situation concerne également plusieurs autres États membres de l'Union européenne. La députée d'opposition Jana Bito-Ciganíková estime pour sa part que le gouvernement ne défend pas suffisamment les intérêts de la Slovaquie auprès des institutions européennes, ce qui pourrait avoir des conséquences financières pour les citoyens.
3: Les ministres de la Défense croate et slovaque Ivan Anušić et Robert Kaliňák ont signé lundi à Zagreb un accord de coopération en matière de défense. Cet accord vise à étendre la coopération bilatérale à de nouveaux domaines en s'appuyant sur des intérêts et des besoins communs ainsi que sur un partenariat à long terme. Dans le cadre de cet accord, la Slovaquie fournira à la Croatie des munitions et des véhicules blindés et s'approvisionnera en casques de combat auprès d'elle. Selon le ministère, la Croatie souhaite adhérer au contrat cadre de l'instrument européen SAFE pour l'achat de munitions et d'autres produits de son industrie de défense. Monsieur Anušić a souligné que dans un contexte d'incertitude et de défis géopolitiques, la coopération avec les pays amis revêt une importance fondamentale. Mardi, les députés du Conseil national de la République slovaque n'ont pas réussi à ouvrir une séance extraordinaire pour destituer le ministre de l'Éducation, Tomáš Drucker, malgré une seconde tentative. Le quorum n'était pas atteint, seuls 63 députés étaient présents en séance plénière, soit bien moins que la majorité absolue requise. La séance plénière tentera de nouveau d'examiner la motion de censure contre M. Drucker mercredi. Dans l'après-midi, une autre réunion extraordinaire est consacrée à la proposition de destituer Tibor Gašpar de son poste de vice-président du Parlement. 20 années d'adhésion de la Slovaquie à l'Union européenne ont apporté au pays des ressources financières. Cependant, l'efficacité de ces investissements est compromise par la bureaucratie, un manque de contrôle et de coordination déficiente. Plus d'informations dans notre gros plan. L'agriculture slovaque est confrontée à deux défis majeurs, une grave sécheresse et une crise du lait. Le ministère de l'Agriculture doit prendre toutes les mesures nécessaires pour atténuer les effets de la sécheresse. C'est ce qu'a déclaré le Premier ministre Robert Fico lors de l'ouverture des 15e journées agricoles de Slovaquie à Dolná Krupa dans le district de Trnava. Concernant la crise du lait, il a déploré la passivité de la Commission européenne. Le Premier ministre estime indispensable que le secteur agricole accorde toutes les concessions légales possibles aux agriculteurs en matière de subventions ou de soutien face à la sécheresse actuelle. Le cadre juridique le permet, a-t-il souligné. Il a également évoqué la possibilité d'accroître les fonds alloués aux appels d'offres relatifs au système d'irrigation. Il est judicieux, a-t-il déclaré, que le gouvernement se soit tourné vers l'Union européenne concernant l'utilisation du fonds de réserve de l'Union européenne, a ajouté le Premier ministre. Il a également fait part de son ambition de voir la politique agricole dans le cadre du prochain budget européen. Il prévoit de solliciter les pays du groupe de Visegrad, ou V4, afin d'adopter une position commune en matière de politique agricole. Le ministre de l'Agriculture et du Développement Rural, Richard Takács, a souligné la garantie du Premier ministre que la consolidation n'affecterait pas le régime d'aide d'État au secteur agricole. Le président de la région autonome de Trnava, Josef Vyskupič, a insisté sur le fait que l'agriculture devait figurer parmi les priorités. L'exposition Journée agricole slovaque s'étend sur une superficie totale de 32 hectares. Le programme a débuté mardi et se poursuit jusqu'à mercredi 10 juin. 47 entreprises présentent des variétés, des produits de nutrition et de protection des plantes. 720 parcelles de présentation sont aménagées sur le terrain d'exposition, a déclaré Peter Hudetz, directeur général de l'événement.
4: Une chambre de commerce canadienne en République slovaque a été créée sous la forme d'une association civile avec le soutien de l'ambassade du Canada à Bratislava. L'annonce a été faite mercredi dernier par l'ambassadrice du Canada, Karen Molika. Cette dernière a souligné que la création de cette chambre ouvrait un nouveau chapitre dans le partenariat de longue date entre nos deux pays.
1: Même lors d'un séjour à l'étranger permettant de vivre de nouvelles expériences, la vigilance reste de mise. Toute personne contrainte d'accomplir des actes contre son gré, se sentant constamment surveillée ou contrôlée, faisant face à des menaces, des violences ou une restriction de sa liberté de mouvement, peut être victime de traite des êtres humains, un crime relevant de l'article 179 du Code pénal slovaque. Dans de tels cas, les femmes et les enfants sont particulièrement vulnérables, a souligné la police nationale slovaque. Nombreux sont les jeunes qui partent à l'étranger durant l'été pour profiter d'opportunités d'emploi bien rémunérées et qui, dans leur quête d'indépendance, ne prêtent pas toujours suffisamment attention aux risques encourus. Selon la police, la traite des êtres humains est un phénomène mondial et des cas de ce crime sont également recensés en Slovaquie. D'après les statistiques de 2025 fournies par la police slovaque, 59 personnes ont été identifiées comme victimes de traite des êtres humains et des poursuites pénales ont été engagées dans 37 cas. Toujours en 2025, 15 suspects ont été inculpés dans 10 affaires. Fin mai 2026, la police avait déjà enregistré 21 cas qualifiés de traite des êtres humains, ajoutant que ce crime prend diverses formes, mais que les plus courantes sont l'exploitation sexuelle, l'exploitation par le travail et la mendicité forcée. Les victimes sont souvent privées de leur liberté et placées sous la surveillance constante des auteurs des faits. Dans certains cas, elles ne reçoivent pas une alimentation suffisante et sont contraintes de consommer de l'alcool ou des stupéfiants et des substances psychotropes. Parmi les pays étrangers où les citoyens slovaques sont le plus souvent exploités figurent l'Allemagne, l'Autriche, la Hongrie, la République tchèque, l'Italie, les Pays-Bas, la Suisse et le Danemark. Les malfaiteurs exploitent souvent la méconnaissance d'une langue étrangère ou la crédulité de leurs victimes, a averti la police. L'unité de police chargée de la détection et de l'enquête sur les crimes de traite des êtres humains et l'unité de lutte contre l'immigration clandestine du bureau de lutte contre le crime organisé du présidium de la police. Elle coopère avec Europol, Interpol, les attachés de police à l'étranger et les services de police d'autres États pour mener les opérations et les enquêtes. Demandez le contrat de travail avant de partir à l'étranger, informez vos proches de votre destination, de l'hébergement et de la durée du séjour et leur envoyez des photos. Ne pas confier vos documents de voyage sont, selon les recommandations de la police, les règles à suivre pour une expérience professionnelle sereine à l'étranger. Cet hebdo est maintenant terminé, mais restez avec nous car nous enchaînons avec votre émission dominicale « Entre nous ». C'est encore moi. Je continue d'animer ce dimanche qui a pour programme un entretien avec Radomir Mecha. Vous savez, notre nouvel illustrateur musical. Nous ferons sa connaissance dans la seconde partie de notre émission dominicale. Bon, et avant tout cela, je tenais à faire une dédicace aux amis de la radio de Grèce-sur-Oc. En effet, les 6 et 7 juin 2026, les amis de la radio se sont réunis à la Vionne pour leur 33e rencontre organisée par le Radio Club du Perche. la mondialement célèbre fermette de l'Avionne dans le département de la Sarthe est devenue un rendez-vous désormais incontournable pour les membres du club. Le temps d'un week-end, la radio n'était pas seulement un objet technique, elle redevenait un espace de partage, de souvenirs et d'amitié. Un excellent cocktail à consommer sans modération, et c'est de Paul Jamais. Je continue de lire justement son résumé. Dès le samedi, en fin de matinée, les participants ont commencé à arriver et à mettre en service leurs récepteurs, mais aussi leurs émetteurs HF et VHF. Au premier étage de l'Avionne, des récepteurs parmi les plus récents ont une fois encore côtoyé les postes anciens de la collection de René Pijard, témoignant ainsi de l'évolution phénoménale et constante des technologies. En utilisant le protocole de communication numérique FT8, les radioamateurs ont pu réaliser des dizaines de contacts dans le monde entier. Cette 33e édition a confirmé, si besoin en était, le rôle essentiel d'une telle rencontre, maintenir un lien, transmettre des savoir-faire, parfois très pointus, et faire vivre une passion commune. Entre radioamateurs et radioécouteurs, les échanges furent mutuellement très fructueux, tant sur les techniques que sur les contenus des programmes radio. Comme pour les précédentes, cette édition de la rencontre des amis de la radio a permis le partage d'expériences, discussions techniques, souvenirs d'écoute sans oublier les préoccupations concernant l'avenir de la radio, mais aussi l'avenir du club. Durant ces deux journées, les conversations allaient bon train, illustrant la vitalité d'une petite communauté qui reste très attachée à la radio, à l'écoute des stations internationales et à leur importance principalement en matière d'information, mais aussi pour la découverte d'autres pays, d'autres cultures. Durant le déjeuner du 7 juin, une liaison vidéo a pu être établie avec Katarina Vassalova et Georges Vassal, qui ont longtemps travaillé pour Radio Slovaquie Internationale, et je les embrasse aussi personnellement, et qui étaient présents à la rencontre de 2024. Susanna Borowska, que j'embrasse aussi, avait transmis un message. RTI, Radio Taïwan International, et RSI, coucou c'est nous, ont mentionné cette rencontre respectivement dans leurs émissions consacrées au courrier des auditeurs les 6 et 7 juin 2026. La radio continue de se réinventer sans renier ses racines et ses objectifs. Paul Jamais, c'est un très bon texte qui retranscrit bien la bonne ambiance de ce week-end. Je fais une mention spéciale pour Gilles Gauthier, le président du Radio Club du Perche, qui pour la seconde année consécutive m'a invité à rejoindre cette bande de joyeux lurons. Oui, oui, oui, votre réputation a traversé toute l'Europe jusqu'à la pyramide renversée. Alors il me tarde quand même que j'y aille, moi aussi, parce que, écoutez, outre votre réputation qui en effet traverse toute l'Europe, il y a aussi tous les souvenirs que mes collègues me partagent. Et j'aimerais bien donc moi aussi faire les miens. Il y a aussi Philippe Marsan qui a réagi à ce week-end avec ce mail et ce message. C'est avec beaucoup d'émotion que j'ai entendu l'hommage rendu par RSI au Radio Club du Perche RCP. Toutes ces interviews sont passionnantes, cela remue le cœur d'entendre des voix de nos amis du RCP, dont certains aujourd'hui sont devenus très âgés et d'autres sont décédés malheureusement. Et aussi ce regret de la disparition temporaire de l'émission en ondes courtes. Alors cher Philippe, sachez que grâce à la rédaction allemande qui a pris les choses en main et que nous avons rejoint dans le combat, et vous pouvez me croire que le mot est bien choisi, nous sommes en bonne voie pour revenir. Alors attention, cela demande encore un peu de travail, mais je suis positive. Nous vous en reparlerons quand nous aurons de plus amples informations, bien sûr.
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1: Depuis quelques semaines, c'est un nouveau nom que nous vous présentons à la fonction d'illustrateur musical pour notre station RSI. František Strempek a pris une retraite bien méritée et c'est Radomir Mecha qui a repris le rôle de vulgarisateur de musique slovaque que vous êtes amené à entendre dans nos émissions. À le voir, on pourrait croire qu'il est l'un des guitaristes des ZZ Top, une flatterie quand on découvre ses goûts musicaux. Entretien. Radomir, bienvenue dans notre studio. Première question, la plus évidente peut-être, que représente pour toi la musique ?
3: La musique représente quasiment toute ma vie, car j'en fais sous différentes formes depuis toujours. Elle occupe une place prépondérante dans mon existence. Je m'y intéresse depuis de nombreuses années. La musique me définit, elle est ma vie, tout simplement.
1: Quand est né ton intérêt pour la musique ? Te souviens-tu quand tu étais petit de personnes qui te chantaient des chansons ou jouais-tu d'un instrument de musique ?
3: Bien sûr que l'on me chantait des chansons quand j'étais petit, mais je ne m'en souviens pas beaucoup. Ce dont je me souviens en revanche est que la musique était toujours présente chez nous.
1: Aviez-vous beaucoup de disques, de bandes pour magnétophone, des cassettes à la maison ?
3: Mon grand-père était un grand mélomane, membre du Gramophone Club, qui était à l'époque l'un des rares moyens d'accéder à des disques étrangers en édition limitée. Nous avions donc beaucoup de musique à la maison. Dès mon plus jeune âge, j'écoutais Voskovets, Verich, Sémaphore, des chansons françaises et bien sûr d'autres musiques. Je pense donc que tout s'est fait naturellement dès que j'ai commencé à percevoir la musique. Mon père était un homme passionné de musique, de théâtre et de présentation musicale. Il est décédé quand j'avais 8 mois et j'ai hérité de lui divers magnétophones dont le Tesla Sonnet Duo, alors très populaire, sur lequel j'écoutais des enregistrements réalisés pour le théâtre musical Corso à Prešov. C'était passionnant, ça m'attirait beaucoup. Dès l'école, j'ai commencé à travailler dans la musique. Pas vraiment comme DJ, on n'utilisait pas ce terme à l'époque. Mais dans les académies scolaires et d'autres événements, je mixais pour les fêtes et autres occasions, il y avait des bals, etc. En même temps, à l'école primaire, j'allais aussi dans une école d'art populaire où il y avait un atelier de piano, un atelier de batterie et un atelier de clarinette. Mais je ne me suis jamais vraiment consacré à faire de la musique sur scène ou en direct, car je préférais travailler avec des morceaux déjà existants ou en cours de création.
1: Et quel est ton instrument de musique de prédilection ?
3: Quand on parle de ce que je jouais, la batterie est l'instrument qui m'intéressait le plus. Et je pense que je peux encore en jouer, tant bien que mal, même si c'est devenu évidemment limité. Et en ce qui concerne mon instrument de prédilection, comme pour la musique en général, je ne peux pas établir de hiérarchie, ceci est mieux, ceci est plus, ceci est moins bien. Tous les instruments créent la musique et ils sont tous indispensables. Si on en choisissait un seul, la musique ne sonnerait plus comme on l'aime. Je pense donc que tous les instruments sont nécessaires, intéressants, chacun différent, spécifique et indispensable à leur manière.
1: Tu as mentionné posséder plusieurs enregistrements de qualité de musiciens et chanteurs importants. As-tu eu la chance au cours de ta vie de rencontrer ou de collaborer avec des musiciens ou des chanteurs, ou des groupes peut-être ?
3: J'ai commencé à organiser divers concerts dès le lycée. Puis j'ai travaillé à la Maison de la Culture, au Club des Jeunes, comme illustrateur musical. Nous y produisions des spectacles de nombreux chanteurs en herbe. Je pense donc connaître la plupart des chanteurs slovaques et tchèques, car j'ai également travaillé dans une maison d'édition où nous collaborions directement avec eux. J'ai aussi rencontré beaucoup de chanteurs étrangers et j'ai travaillé en étroite collaboration avec Miroslav Žbírka pendant près de 20 ans. Il serait donc difficile de tous les nommer, je ne vais oublier personne, mais ils étaient vraiment très nombreux et nous entretenons encore aujourd'hui des relations amicales avec beaucoup d'entre eux.

0: comment comparer la musique des années 80, voire 90, des artistes comme Peter Nyat, Marika Gombitova, Robo Grigorov et la musique moderne du 21e siècle?
1: Eh
2: bien, nous pourrions y être encore très longtemps si nous voulions vraiment l'étudier en profondeur, car c'est un vaste sujet. Dans les années 60, on a assisté à une véritable révolution musicale. La musique populaire et la culture pop ont commencé à prendre leur essor. Aux États-Unis, ce fut un peu plus tôt avec l'arrivée du rock'n'roll, mais en Europe et en Angleterre, c'était plutôt dans la première ou la seconde moitié des années 60. En Tchécoslovaquie également, à la fin des années 60, l'atmosphère s'est détendue et la musique a reflété l'évolution du monde. Puis les choses ont changé chez nous. Les années 70 ont été, comment dire, on peut dire aride, car la musique qui était produite ne révolutionnait rien, ne résolvait rien et n'entravait personne. Mais bien sûr, le hard rock et bien d'autres genres musicaux ont fait leur retour. Les années 80 ont apporté une autre révolution technologique avec de puissants synthétiseurs, des batteries électroniques et la fameuse New Wave qui m'a touché en pleine adolescence. C'est donc la musique à laquelle j'ai été très intensément exposé à cette époque. Puis vers les années 90, qui commencèrent à mélanger les genres, à fusionner, car la musique a une capacité limitée. Et au fil des ans, l'espace disponible pour créer des morceaux s'est tout simplement épuisé. Ces éléments sont donc souvent recyclés. Et aujourd'hui, dans la musique résolument moderne, j'aurais tendance à dire qu'elle est un peu préfabriquée et produite pour une consommation immédiate, sans que personne ne se soucie de ce qu'il adviendra de cet enregistrement dans quelques années. Or, si l'on considère que même les jeunes d'aujourd'hui se tournent souvent vers l'histoire de la musique pour découvrir des chansons qui ont traversé 30, 40, voire 50 ans et qui fonctionnent encore, alors je pense que la musique actuelle gagnerait peut-être à moins se concentrer sur le commerce direct et rapide et à revenir aux fondamentaux. Une chanson doit simplement posséder une mélodie forte, un refrain mémorable et un bon texte.
0: Alors, et toi, Radomir, quelle est ta période préférée ?
2: Comme je l'ai mentionné, quand je parle des années 80, c'est une période où l'on peut choisir entre la musique qui était, disons, populaire, puis quelque chose qui était underground, aussi le jazz, et encore d'autres différentes musiques, et ainsi de suite. De plus, je perçois la musique dans son ensemble, ça veut dire que je ne peux pas me prononcer sur une période préférée, mais comme chacun a sa musique préférée à une époque précise, où il s'y consacrait le plus intensément et l'apercevait le plus, je dirais alors que c'est les années 80. Tout ce qui s'est passé de la New Wave au synthétiseur et tout le reste jusqu'au rock classique. C'est sans doute la période que j'aime le plus quand on prend la musique dans sa globalité.
0: Radio Slovaquie Internationale fait la promotion de la musique slovaque à l'étranger. Quel programme prépares-tu ?
2: Bien sûr, à près de 99%, à l'exception de quelques morceaux instrumentaux ou de compositions spécifiquement liées au thème, la musique diffusée est slovaque. Radio Slovaquie Internationale signifie que nous promouvons la musique slovaque, qu'elle soit chantée en slovaque ou, comme c'est souvent le cas actuellement, avec des paroles en anglais. Et plus précisément, en plus des playlists habituelles, c'est-à-dire ce qui est préparé pour l'émission quotidienne, je produis toujours ce que l'on appelle les carrefours de la musique. Une émission qui met toujours en lumière un événement intéressant, qu'il s'agisse d'un anniversaire ou d'un moment marquant de la musique slovaque et de son univers, et propose des entretiens actuels. Dans certains cas, nous devons faire appel aux archives, comme pour le 60e anniversaire de la première année de la Lyre de Bratislava, qui aura lieu prochainement, et d'ailleurs samedi prochain. Nous avons donc dû consulter nos archives, mais j'essaie toujours de contacter directement les personnes intéressées, qu'elles soient impliquées dans la musique en Slovaquie ou à l'étranger, afin que les entretiens soient actuels, précis et pertinents.
0: Je voulais aussi te demander quelle est ta chanson préférée.
2: Voilà mon problème. Personnellement, je ne saurais pas faire un classement car j'aime beaucoup de chansons. Je n'en ai aucune que je puisse qualifier de plus populaire. Tout dépend du sujet abordé, du genre musical dont on parle. Je peux donc inclure des chansons importantes à un moment donné, etc. Il y a aussi des chansons que j'aime, mais je ne peux jamais en choisir une seule car j'aurais l'impression d'en négliger d'autres que j'apprécie également. Il m'est donc probablement difficile de me prononcer à ce sujet car je ne peux pas le définir ainsi.
0: Bon, allez, au moins tu as des chanteurs ou des chanteuses slovaques favoris.
2: Bien sûr, et je pourrais dire qu'il y en a beaucoup, chacun pour une raison ou une autre, dans des contextes différents, mais en même temps, je n'ai aucune aversion. Je ne pourrais pas non plus faire un classement, car je pense que tous ceux qui sont impliqués dans la musique ont le droit d'exister et de s'épanouir. S'ils trouvent des gens qui apprécient leur musique, qui sont prêts à aller à des concerts, à acheter leur musique, etc., alors ils ont le droit d'exister. Bien sûr, tout le monde n'est pas obligé d'aimer ou d'être d'accord, mais il n'y a aucune raison de condamner ou de limiter la musique, car elle est libre et reste une affaire très personnelle. C'est pourquoi je pense qu'il faut laisser les choses ouvertes, laisser chacun apprécier la musique et faire ses propres choix.
0: Alors, c'est un point de vue intéressant. Et merci d'avoir participé à cet entretien qui aura permis à nos auditeurs de mieux connaître Radomir Mecha, notre illustrateur musical, hudobný dramaturg, comme on dit en slovaque.
1: Ďakujem ja veľmi pekne za pozvanie.
2: Merci, c'est très gentil à vous de m'avoir invité.
0: Je vous souhaite un excellent début de semaine en écoutant Radio Slovaquie Internationale et quant à moi, je vous retrouve mercredi pour l'émission politico-économico-sociétale. Bonne fin de week-end à vous et portez-vous bien.

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1: Bonjour à tous et à toutes. Les faits marquants, les informations à retenir tant à l'international qu'au national, faisons un tour d'horizon de l'actualité de cette semaine en Slovaquie dans votre hebdo du dimanche.
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2: Les Slovaques devraient être fiers de leurs ancêtres qui leur ont montré la voie, ainsi que du fait qu'ils continuent aujourd'hui à suivre le chemin. De nombreux souhaits et aspirations de ces générations ont été réalisés. Les Slovaques décident librement de leur avenir dans un État souverain. C'est ce qu'a déclaré sur les réseaux sociaux le président de la République slovaque Peter Pellegrini à l'occasion du 165e anniversaire de l'adoption du mémorandum de la nation slovaque. Selon lui, il s'agissait d'un document programmatique fondamental dans lequel les objectifs politiques et culturels du peuple slovaque avaient été définis. Les auteurs savaient que la langue, l'éducation et la culture seraient essentielles pour l'avenir de la nation. Le mémorandum de la nation slovaque fait partie des documents clés du processus d'émancipation nationale ayant contribué à la formation de la nation slovaque moderne. Le ministre de la Défense, Robert Kaliňák, a déclaré que la Slovaquie devra restituer environ 3 millions d'euros provenant du Fonds européen pour la paix reçu en compensation du matériel militaire offert à l'Ukraine. Selon lui, le pays a perçu une indemnisation plus élevée que celle à laquelle il avait droit. Il a précisé que cette situation concerne également plusieurs autres États membres de l'Union européenne. La députée d'opposition Jana Bito-Ciganíková estime pour sa part que le gouvernement ne défend pas suffisamment les intérêts de la Slovaquie auprès des institutions européennes, ce qui pourrait avoir des conséquences financières pour les citoyens.
3: Les ministres de la Défense croate et slovaque Ivan Anušić et Robert Kaliňák ont signé lundi à Zagreb un accord de coopération en matière de défense. Cet accord vise à étendre la coopération bilatérale à de nouveaux domaines en s'appuyant sur des intérêts et des besoins communs ainsi que sur un partenariat à long terme. Dans le cadre de cet accord, la Slovaquie fournira à la Croatie des munitions et des véhicules blindés et s'approvisionnera en casques de combat auprès d'elle. Selon le ministère, la Croatie souhaite adhérer au contrat cadre de l'instrument européen SAFE pour l'achat de munitions et d'autres produits de son industrie de défense. Monsieur Anušić a souligné que dans un contexte d'incertitude et de défis géopolitiques, la coopération avec les pays amis revêt une importance fondamentale. Mardi, les députés du Conseil national de la République slovaque n'ont pas réussi à ouvrir une séance extraordinaire pour destituer le ministre de l'Éducation, Tomáš Drucker, malgré une seconde tentative. Le quorum n'était pas atteint, seuls 63 députés étaient présents en séance plénière, soit bien moins que la majorité absolue requise. La séance plénière tentera de nouveau d'examiner la motion de censure contre M. Drucker mercredi. Dans l'après-midi, une autre réunion extraordinaire est consacrée à la proposition de destituer Tibor Gašpar de son poste de vice-président du Parlement. 20 années d'adhésion de la Slovaquie à l'Union européenne ont apporté au pays des ressources financières. Cependant, l'efficacité de ces investissements est compromise par la bureaucratie, un manque de contrôle et de coordination déficiente. Plus d'informations dans notre gros plan. L'agriculture slovaque est confrontée à deux défis majeurs, une grave sécheresse et une crise du lait. Le ministère de l'Agriculture doit prendre toutes les mesures nécessaires pour atténuer les effets de la sécheresse. C'est ce qu'a déclaré le Premier ministre Robert Fico lors de l'ouverture des 15e journées agricoles de Slovaquie à Dolná Krupa, dans le district de Trnava. Concernant la crise du lait, il a déploré la passivité de la Commission européenne. Le Premier ministre estime indispensable que le secteur agricole accorde toutes les concessions légales possibles aux agriculteurs en matière de subventions ou de soutien face à la sécheresse actuelle. Le cadre juridique le permet, a-t-il souligné. Il a également évoqué la possibilité d'accroître les fonds alloués aux appels d'offres relatifs au système d'irrigation. Il est judicieux, a-t-il déclaré, que le gouvernement se soit tourné vers l'Union européenne concernant l'utilisation du fonds de réserve de l'Union européenne, a ajouté le Premier ministre. Il a également fait part de son ambition de voir la politique agricole dans le cadre du prochain budget européen. Il prévoit de solliciter les pays du groupe de Visegrad, ou V4, afin d'adopter une position commune en matière de politique agricole. Le ministre de l'Agriculture et du Développement Rural, Richard Takács, a souligné la garantie du Premier ministre que la consolidation n'affecterait pas le régime d'aide d'État au secteur agricole. Le président de la région autonome de Trnava, Josef Vyskupič, a insisté sur le fait que l'agriculture devait figurer parmi les priorités. L'exposition Journée agricole slovaque s'étend sur une superficie totale de 32 hectares. Le programme a débuté mardi et se poursuit jusqu'à mercredi 10 juin. 47 entreprises présentent des variétés, des produits de nutrition et de protection des plantes. 720 parcelles de présentation sont aménagées sur le terrain d'exposition, a déclaré Peter Hudetz, directeur général de l'événement.
4: Une chambre de commerce canadienne en République slovaque a été créée sous la forme d'une association civile avec le soutien de l'ambassade du Canada à Bratislava. L'annonce a été faite mercredi dernier par l'ambassadrice du Canada, Karen Molika. Cette dernière a souligné que la création de cette chambre ouvrait un nouveau chapitre dans le partenariat de longue date entre nos deux pays.
1: Même lors d'un séjour à l'étranger permettant de vivre de nouvelles expériences, la vigilance reste de mise. Toute personne contrainte d'accomplir des actes contre son gré, se sentant constamment surveillée ou contrôlée, faisant face à des menaces, des violences ou une restriction de sa liberté de mouvement, peut être victime de traite des êtres humains, un crime relevant de l'article 179 du Code pénal slovaque. Dans de tels cas, les femmes et les enfants sont particulièrement vulnérables, a souligné la police nationale slovaque. Nombreux sont les jeunes qui partent à l'étranger durant l'été pour profiter d'opportunités d'emploi bien rémunérées et qui, dans leur quête d'indépendance, ne prêtent pas toujours suffisamment attention aux risques encourus. Selon la police, la traite des êtres humains est un phénomène mondial et des cas de ce crime sont également recensés en Slovaquie. D'après les statistiques de 2025 fournies par la police slovaque, 59 personnes ont été identifiées comme victimes de traite des êtres humains et des poursuites pénales ont été engagées dans 37 cas. Toujours en 2025, 15 suspects ont été inculpés dans 10 affaires. Fin mai 2026, la police avait déjà enregistré 21 cas qualifiés de traite des êtres humains, ajoutant que ce crime prend diverses formes, mais que les plus courantes sont l'exploitation sexuelle, l'exploitation par le travail et la mendicité forcée. Les victimes sont souvent privées de leur liberté et placées sous la surveillance constante des auteurs des faits. Dans certains cas, elles ne reçoivent pas une alimentation suffisante et sont contraintes de consommer de l'alcool ou des stupéfiants et des substances psychotropes. Parmi les pays étrangers où les citoyens slovaques sont le plus souvent exploités figurent l'Allemagne, l'Autriche, la Hongrie, la République tchèque, l'Italie, les Pays-Bas, la Suisse et le Danemark. Les malfaiteurs exploitent souvent la méconnaissance d'une langue étrangère ou la crédulité de leurs victimes, a averti la police. L'unité de police chargée de la détection et de l'enquête sur les crimes de traite des êtres humains et l'unité de lutte contre l'immigration clandestine du bureau de lutte contre le crime organisé du présidium de la police. Elle coopère avec Europol, Interpol, les attachés de police à l'étranger et les services de police d'autres États pour mener les opérations et les enquêtes. Demandez le contrat de travail avant de partir à l'étranger, informez vos proches de votre destination, de l'hébergement et de la durée du séjour et leur envoyez des photos. Ne pas confier vos documents de voyage sont, selon les recommandations de la police, les règles à suivre pour une expérience professionnelle sereine à l'étranger. Cet hebdo est maintenant terminé, mais restez avec nous car nous enchaînons avec votre émission dominicale Entre nous. C'est encore moi. Je continue d'animer ce dimanche qui a pour programme un entretien avec Radomir Mecha. Vous savez, notre nouvel illustrateur musical. Nous ferons sa connaissance dans la seconde partie de notre émission dominicale. Bon, et avant tout cela, je tenais à faire une dédicace aux amis de la radio de Grèce-sur-Oc. En effet, les 6 et 7 juin 2026, les amis de la radio se sont réunis à La Vionne pour leur 33e rencontre organisée par le Radio Club du Perche. la mondialement célèbre fermette de l'Avionne dans le département de la Sarthe est devenue un rendez-vous désormais incontournable pour les membres du club. Le temps d'un week-end, la radio n'était pas seulement un objet technique, elle redevenait un espace de partage, de souvenirs et d'amitié. Un excellent cocktail à consommer sans modération, et c'est de Paul Jamais. Je continue de lire justement son résumé. Dès le samedi, en fin de matinée, les participants ont commencé à arriver et à mettre en service leurs récepteurs, mais aussi leurs émetteurs HF et VHF. Au premier étage de l'Avionne, des récepteurs parmi les plus récents ont une fois encore côtoyé les postes anciens de la collection de René Pijard, témoignant ainsi de l'évolution phénoménale et constante des technologies. En utilisant le protocole de communication numérique FT8, les radioamateurs ont pu réaliser des dizaines de contacts dans le monde entier. Cette 33e édition a confirmé, si besoin en était, le rôle essentiel d'une telle rencontre, maintenir un lien, transmettre des savoir-faire, parfois très pointus, et faire vivre une passion commune. Entre radioamateurs et radioécouteurs, les échanges furent mutuellement très fructueux, tant sur les techniques que sur les contenus des programmes radio. Comme pour les précédentes, cette édition de la rencontre des amis de la radio a permis le partage d'expériences, discussions techniques, souvenirs d'écoute sans oublier les préoccupations concernant l'avenir.

0: 4. Susanna Borowska, que j'embrasse aussi, avait transmis un message. RTI, Radio Taïwan International, et RSI, coucou, c'est nous, ont mentionné cette rencontre respectivement dans leurs émissions consacrées au courrier des auditeurs les 6 et 7 juin 2026. La radio continue de se réinventer sans renier ses racines et ses objectifs. Paul Jamais, c'est un très bon texte qui retranscrit bien la bonne ambiance de ce week-end. Je fais une mention spéciale pour Gilles Gauthier, le président du Radio Club du Perche, qui pour la seconde année consécutive m'a invité à rejoindre cette bande de joyeux lurons. Oui, oui, oui, votre réputation a traversé toute l'Europe jusqu'à la pyramide renversée. Alors il me tarde quand même que j'y aille, moi aussi, parce que, écoutez, outre votre réputation qui en effet traverse toute l'Europe, il y a aussi tous les souvenirs que mes collègues me partagent. Et j'aimerais bien donc moi aussi faire les miens. Il y a aussi Philippe Marsan qui a réagi à ce week-end avec ce mail et ce message. C'est avec beaucoup d'émotion que j'ai entendu l'hommage rendu par RSI au Radio Club du Perche RCP. Tous ces interviews sont passionnantes. Cela remue le cœur d'entendre des voix de nos amis du RCP, dont certains aujourd'hui sont devenus très âgés et d'autres sont décédés malheureusement. Et aussi ce regret de la disparition temporaire de l'émission en ondes courtes. Alors, cher Philippe, sachez que grâce à la rédaction allemande qui a pris les choses en main et que nous avons rejoint dans le combat, et vous pouvez me croire que le mot est bien choisi, nous sommes en bonne voie pour revenir. Alors attention, cela demande encore un peu de travail, mais je suis positive. Nous vous en reparlerons quand nous aurons de plus amples informations, bien sûr.
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0: Depuis quelques semaines, c'est un nouveau nom que nous vous présentons à la fonction d'illustrateur musical pour notre station RSI. František Strempek a pris une retraite bien méritée et c'est Radomir Mecha qui a repris le rôle de vulgarisateur de musique slovaque que vous êtes amené à entendre dans nos émissions. À le voir, on pourrait croire qu'il est l'un des guitaristes des ZZ Top, une flatterie quand on découvre ses goûts musicaux. Entretien. Radomir, bienvenue dans notre studio. Première question, la plus évidente peut-être, que représente pour toi la musique ?
2: La musique représente quasiment toute ma vie, car j'en fais sous différentes formes depuis toujours. Elle occupe une place prépondérante dans mon existence. Je m'y intéresse depuis de nombreuses années. La musique me définit, elle est ma vie, tout simplement.
0: Quand est né ton intérêt pour la musique ? Te souviens-tu, quand tu étais petit, de personnes qui te chantaient des chansons ou jouais-tu d'un instrument de musique ?
2: Bien sûr que l'on me chantait des chansons quand j'étais petit, mais je ne m'en souviens pas beaucoup. Ce dont je me souviens, en revanche, est que la musique était toujours présente chez nous.
0: Aviez-vous beaucoup de disques, de bandes pour magnétophone, des cassettes à la maison ?
2: Mon grand-père était un grand mélomane, membre du Gramophone Club, qui était à l'époque l'un des rares moyens d'accéder à des disques étrangers en édition limitée. Nous avions donc beaucoup de musique à la maison. Dès mon plus jeune âge, j'écoutais Voskovets, Verich, Sémaphore, des chansons françaises et bien sûr d'autres musiques. Je pense donc que tout s'est fait naturellement dès que j'ai commencé à percevoir la musique. Mon père était un homme passionné de musique, de théâtre et de présentation musicale. Il est décédé quand j'avais 8 mois et j'ai hérité de lui divers magnétophones dont le Tesla Sonnet Duo, alors très populaire, sur lequel j'écoutais des enregistrements réalisés pour le théâtre musical Corso à Prešov. C'était passionnant, ça m'attirait beaucoup. Dès l'école, j'ai commencé à travailler dans la musique. Pas vraiment comme DJ, on n'utilisait pas ce terme à l'époque. Mais dans les académies scolaires et d'autres événements, je mixais pour les fêtes et autres occasions, il y avait des bals, etc. En même temps, à l'école primaire, j'allais aussi dans une école d'art populaire où il y avait un atelier de piano, un atelier de batterie et un atelier de clarinette. Mais je ne me suis jamais vraiment consacré à faire de la musique sur scène ou en direct, car je préférais travailler avec des morceaux déjà existants ou en cours de création.
0: Et quel est ton instrument de musique de prédilection ?
2: Quand on parle de ce que je jouais, la batterie est l'instrument qui m'intéressait le plus.

0: et je pense que je peux encore en jouer tant bien que mal, même si c'est devenu évidemment limité. Et en ce qui concerne mon instrument de prédilection, comme pour la musique en général, je ne peux pas établir de hiérarchie, ceci est mieux, ceci est plus, ceci est moins bien. Tous les instruments créent la musique et ils sont tous indispensables. Si on en choisissait un seul, la musique ne sonnerait plus comme on l'aime. Je pense donc que tous les instruments sont nécessaires, intéressants, chacun différent, spécifique et indispensable à leur manière.
1: Tu as mentionné posséder plusieurs enregistrements de qualité de musiciens et chanteurs importants. As-tu eu la chance au cours de ta vie de rencontrer ou de collaborer avec des musiciens ou des chanteurs, ou des groupes peut-être ?
0: J'ai commencé à organiser divers concerts dès le lycée. Puis j'ai travaillé à la Maison de la Culture, au Club des Jeunes, comme illustrateur musical. Nous y produisions des spectacles de nombreux chanteurs en herbe. Je pense donc connaître la plupart des chanteurs slovaques et tchèques, car j'ai également travaillé dans une maison d'édition où nous collaborions directement avec eux. J'ai aussi rencontré beaucoup de chanteurs étrangers et j'ai travaillé en étroite collaboration avec Miroslav Žbírka pendant près de 20 ans. Il serait donc difficile de tous les nommer, je ne vais oublier personne, mais ils étaient vraiment très nombreux et nous entretenons encore aujourd'hui des relations amicales avec beaucoup d'entre eux.

0: comment comparer la musique des années 80, voire 90, des artistes comme Peter Nat, Marika Gombitova, Robo Grigorov et la musique moderne du 21e siècle?
1: Eh
2: bien, nous pourrions y être encore très longtemps si nous voulions vraiment l'étudier en profondeur, car c'est un vaste sujet. Dans les années 60, on a assisté à une véritable révolution musicale. La musique populaire et la culture pop ont commencé à prendre leur essor. Aux États-Unis, ce fut un peu plus tôt avec l'arrivée du rock'n'roll. Mais en Europe et en Angleterre, c'était plutôt dans la première ou la seconde moitié des années 60. En Tchécoslovaquie également, à la fin des années 60, l'atmosphère s'est détendue et la musique a reflété l'évolution du monde. Puis les choses ont changé chez nous. Les années 70 ont été... aride, car la musique qui était produite ne révolutionnait rien, ne résolvait rien et n'entravait personne. Mais bien sûr, le hard rock et bien d'autres genres musicaux ont fait leur retour. Les années 80 ont apporté une autre révolution technologique avec de puissants synthétiseurs, des batteries électroniques et la fameuse New Wave qui m'a touché en pleine adolescence. C'est donc la musique à laquelle j'ai été très intensément exposé à cette époque. Puis vers les années 90, qui commencèrent à mélanger les genres, à fusionner, car la musique a une capacité limitée. Et au fil des ans, l'espace disponible pour créer des morceaux s'est tout simplement épuisé. Ces éléments sont donc souvent recyclés. Et aujourd'hui, dans la musique résolument moderne, j'aurais tendance à dire qu'elle est un peu préfabriquée et produite pour une consommation immédiate, sans que personne ne se soucie de ce qu'il adviendra de cet enregistrement dans quelques années. Or, si l'on considère que même les jeunes d'aujourd'hui se tournent souvent vers l'histoire de la musique pour découvrir des chansons qui ont traversé 30, 40, voire 50 ans et qui fonctionnent encore, alors je pense que la musique actuelle gagnerait peut-être à moins se concentrer sur le commerce direct et rapide et à revenir aux fondamentaux. Une chanson doit simplement posséder une mélodie forte, un refrain mémorable et un bon texte.
0: Alors, et toi, Radomir, quelle est ta période préférée ?
2: Comme je l'ai mentionné, quand je parle des années 80, c'est une période où l'on peut choisir entre la musique qui était, disons, populaire, puis quelque chose qui était underground, aussi le jazz, et encore d'autres différentes musiques, et ainsi de suite. De plus, je perçois la musique dans son ensemble, ça veut dire que je ne peux pas me prononcer sur une période préférée, mais comme chacun a sa musique préférée à une époque précise, où il s'y consacrait le plus intensément et l'apercevait le plus, je dirais alors que c'est les années 80. Tout ce qui s'est passé de la New Wave au synthétiseur et tout le reste jusqu'au rock classique. C'est sans doute la période que j'aime le plus quand on prend la musique dans sa globalité.
0: Radio Slovaquie Internationale fait la promotion de la musique slovaque à l'étranger. Quel programme prépares-tu ?
2: Bien sûr, à près de 99%, à l'exception de quelques morceaux instrumentaux ou de compositions spécifiquement liées au thème, la musique diffusée est slovaque. Radio Slovaquie Internationale signifie que nous promouvons la musique slovaque, qu'elle soit chantée en slovaque ou, comme c'est souvent le cas actuellement, avec des paroles en anglais. Et plus précisément, en plus des playlists habituelles, c'est-à-dire ce qui est préparé pour l'émission quotidienne, je produis toujours ce que l'on appelle les carrefours de la musique. Une émission qui met toujours en lumière un événement intéressant, qu'il s'agisse d'un anniversaire ou d'un moment marquant de la musique slovaque et de son univers, et propose des entretiens actuels. Dans certains cas, nous devons faire appel aux archives, comme pour le 60e anniversaire de la première année de la Lyre de Bratislava, qui aura lieu prochainement, et d'ailleurs samedi prochain. Nous avons donc dû consulter nos archives, mais j'essaie toujours de contacter directement les personnes intéressées, qu'elles soient impliquées de la musique en Slovaquie ou à l'étranger, afin que les entretiens soient actuels, précis et pertinents.
0: Je voulais aussi te demander quelle est ta chanson préférée.
2: Voilà mon problème. Personnellement, je ne saurais pas faire un classement car j'aime beaucoup de chansons. Je n'en ai aucune que je puisse qualifier de plus populaire. Tout dépend du sujet abordé, du genre musical dont on parle. Je peux donc inclure des chansons importantes à un moment donné, etc. Il y a aussi des chansons que j'aime, mais je ne peux jamais en choisir une seule car j'aurais l'impression d'en négliger d'autres que j'apprécie également. Il m'est donc probablement difficile de me prononcer à ce sujet car je ne peux pas le définir ainsi.
0: Bon, allez, au moins tu as des chanteurs ou des chanteuses slovaques favoris.
2: Bien sûr, et je pourrais dire qu'il y en a beaucoup, chacun pour une raison ou une autre, dans des contextes différents, mais en même temps, je n'ai aucune aversion. Je ne pourrais pas non plus faire un classement, car je pense que tous ceux qui sont impliqués dans la musique ont le droit d'exister et de s'épanouir. S'ils trouvent des gens qui apprécient leur musique, qui sont prêts à aller à des concerts, à acheter leur musique, etc., alors ils ont le droit d'exister. Bien sûr, tout le monde n'est pas obligé d'aimer ou d'être d'accord, mais il n'y a aucune raison de condamner ou de limiter la musique, car elle est libre et reste une affaire très personnelle. C'est pourquoi je pense qu'il faut laisser les choses ouvertes, laisser chacun apprécier la musique et faire ses propres choix.
0: Alors, c'est un point de vue intéressant. Et merci d'avoir participé à cet entretien qui aura permis à nos auditeurs de mieux connaître Radomir Mecha, notre illustrateur musical, hudobný dramaturg, comme on dit en slovaque.
1: Ďakujeme ja veľmi pekne za pozvanie.
2: Merci, c'est très gentil à vous de m'avoir invité.
0: Je vous souhaite un excellent début de semaine en écoutant Radio Slovaquie Internationale et quant à moi, je vous retrouve mercredi pour l'émission Politico-Economico-Sociétale. Bonne fin de week-end à vous et portez-vous bien.

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1: Bonjour à tous et à toutes. Les faits marquants, les informations à retenir tant à l'international qu'au national, faisons un tour d'horizon de l'actualité de cette semaine en Slovaquie dans votre hebdo du dimanche.
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2: Les Slovaques devraient être fiers de leurs ancêtres qui leur ont montré la voie, ainsi que du fait qu'ils continuent aujourd'hui à suivre le chemin. De nombreux souhaits et aspirations de ces générations ont été réalisés. Les Slovaques décident librement de leur avenir dans un État souverain. C'est ce qu'a déclaré sur les réseaux sociaux le président de la République slovaque Peter Pellegrini à l'occasion du 165e anniversaire de l'adoption du mémorandum de la nation slovaque. Selon lui, il s'agissait d'un document programmatique fondamental dans lequel les objectifs politiques et culturels du peuple slovaque avaient été définis. Les auteurs savaient que la langue, l'éducation et la culture seraient essentielles pour l'avenir de la nation. Le mémorandum de la nation slovaque fait partie des documents clés du processus d'émancipation nationale ayant contribué à la formation de la nation slovaque moderne. Le ministre de la Défense, Robert Kaliňák, a déclaré que la Slovaquie devra restituer environ 3 millions d'euros provenant du Fonds européen pour la paix reçu en compensation du matériel militaire offert à l'Ukraine. Selon lui, le pays a perçu une indemnisation plus élevée que celle à laquelle il avait droit. Il a précisé que cette situation concerne également plusieurs autres États membres de l'Union européenne. La députée d'opposition Jana Bito-Ciganíková estime pour sa part que le gouvernement ne défend pas suffisamment les intérêts de la Slovaquie auprès des institutions européennes, ce qui pourrait avoir des conséquences financières pour les citoyens.
3: Les ministres de la Défense croate et slovaque Ivan Anušić et Robert Kaliňák ont signé lundi à Zagreb un accord de coopération en matière de défense. Cet accord vise à étendre la coopération bilatérale à de nouveaux domaines en s'appuyant sur des intérêts et des besoins communs ainsi que sur un partenariat à long terme. Dans le cadre de cet accord, la Slovaquie fournira à la Croatie des munitions et des véhicules blindés et s'approvisionnera en casques de combat auprès d'elle. Selon le ministère, la Croatie souhaite adhérer au contrat cadre de l'instrument européen SAFE pour l'achat de munitions et d'autres produits de son industrie de défense. Monsieur Anušić a souligné que dans un contexte d'incertitude et de défis géopolitiques, la coopération avec les pays amis revêt une importance fondamentale. Mardi, les députés du Conseil national de la République slovaque n'ont pas réussi à ouvrir une séance extraordinaire pour destituer le ministre de l'Éducation, Tomáš Drucker, malgré une seconde tentative. Le quorum n'était pas atteint, seuls 63 députés étaient présents en séance plénière, soit bien moins que la majorité absolue requise. La séance plénière tentera de nouveau d'examiner la motion de censure contre M. Drucker mercredi. Dans l'après-midi, une autre réunion extraordinaire est consacrée à la proposition de destituer Tibor Gašpar de son poste de vice-président du Parlement. 20 années d'adhésion de la Slovaquie à l'Union européenne ont apporté au pays des ressources financières. Cependant, l'efficacité de ces investissements est compromise par la bureaucratie, un manque de contrôle et de coordination déficiente. Plus d'informations dans notre gros plan. L'agriculture slovaque est confrontée à deux défis majeurs, une grave sécheresse et une crise du lait. Le ministère de l'Agriculture doit prendre toutes les mesures nécessaires pour atténuer les effets de la sécheresse. C'est ce qu'a déclaré le Premier ministre Robert Fico lors de l'ouverture des 15e journées agricoles de Slovaquie à Dolná Krupa, dans le district de Trnava. Concernant la crise du lait, il a déploré la passivité de la Commission européenne. Le Premier ministre estime indispensable que le secteur agricole accorde toutes les concessions légales possibles aux agriculteurs en matière de subventions ou de soutien face à la sécheresse actuelle. Le cadre juridique le permet, a-t-il souligné. Il a également évoqué la possibilité d'accroître les fonds alloués aux appels d'offres relatifs au système d'irrigation. Il est judicieux, a-t-il déclaré, que le gouvernement se soit tourné vers l'Union européenne concernant l'utilisation du fonds de réserve de l'Union européenne, a ajouté le Premier ministre. Il a également fait part de son ambition de voir la politique agricole dans le cadre du prochain budget européen. Il prévoit de solliciter les pays du groupe de Visegrad, ou V4, afin d'adopter une position commune en matière de politique agricole. Le ministre de l'Agriculture et du Développement Rural, Richard Takács, a souligné la garantie du Premier ministre que la consolidation n'affecterait pas le régime d'aide d'État au secteur agricole. Le président de la région autonome de Trnava, Josef Vyskupič, a insisté sur le fait que l'agriculture devait figurer parmi les priorités. L'exposition Journée agricole slovaque s'étend sur une superficie totale de 32 hectares. Le programme a débuté mardi et se poursuit jusqu'à mercredi 10 juin. 47 entreprises présentent des variétés, des produits de nutrition et de protection des plantes. 720 parcelles de présentation sont aménagées sur le terrain d'exposition, a déclaré Peter Hudetz, directeur général de l'événement.
4: Une chambre de commerce canadienne en République slovaque a été créée sous la forme d'une association civile avec le soutien de l'ambassade du Canada à Bratislava. L'annonce a été faite mercredi dernier par l'ambassadrice du Canada, Karen Molika. Cette dernière a souligné que la création de cette chambre ouvrait un nouveau chapitre dans le partenariat de longue date entre nos deux pays.
1: Même lors d'un séjour à l'étranger permettant de vivre de nouvelles expériences, la vigilance reste de mise. Toute personne contrainte d'accomplir des actes contre son gré, se sentant constamment surveillée ou contrôlée, faisant face à des menaces, des violences ou une restriction de sa liberté de mouvement, peut être victime de traite des êtres humains, un crime relevant de l'article 179 du Code pénal slovaque. Dans de tels cas, les femmes et les enfants sont particulièrement vulnérables, a souligné la police nationale slovaque. Nombreux sont les jeunes qui partent à l'étranger durant l'été pour profiter d'opportunités d'emploi bien rémunérées et qui, dans leur quête d'indépendance, ne prêtent pas toujours suffisamment attention aux risques encourus. Selon la police, la traite des êtres humains est un phénomène mondial et des cas de ce crime sont également recensés en Slovaquie. D'après les statistiques de 2025 fournies par la police slovaque, 59 personnes ont été identifiées comme victimes de traite des êtres humains et des poursuites pénales ont été engagées dans 37 cas. Toujours en 2025, 15 suspects ont été inculpés dans 10 affaires. Fin mai 2026, la police avait déjà enregistré 21 cas qualifiés de traite des êtres humains, ajoutant que ce crime prend diverses formes, mais que les plus courantes sont l'exploitation sexuelle, l'exploitation par le travail et la mendicité forcée. Les victimes sont souvent privées de leur liberté et placées sous la surveillance constante des auteurs des faits. Dans certains cas, elles ne reçoivent pas une alimentation suffisante et sont contraintes de consommer de l'alcool ou des stupéfiants et des substances psychotropes. Parmi les pays étrangers où les citoyens slovaques sont le plus souvent exploités figurent l'Allemagne, l'Autriche, la Hongrie, la République tchèque, l'Italie, les Pays-Bas, la Suisse et le Danemark. Les malfaiteurs exploitent souvent la méconnaissance d'une langue étrangère ou la crédulité de leurs victimes, a averti la police. L'unité de police chargée de la détection et de l'enquête sur les crimes de traite des êtres humains et l'unité de lutte contre l'immigration clandestine du bureau de lutte contre le crime organisé du présidium de la police. Elle coopère avec Europol, Interpol, les attachés de police à l'étranger et les services de police d'autres États pour mener les opérations et les enquêtes. Demandez le contrat de travail avant de partir à l'étranger, informez vos proches de votre destination, de l'hébergement et de la durée du séjour et leur envoyez des photos. Ne pas confier vos documents de voyage sont, selon les recommandations de la police, les règles à suivre pour une expérience professionnelle sereine à l'étranger. Cet hebdo est maintenant terminé, mais restez avec nous car nous enchaînons avec votre émission dominicale « Entre nous ». C'est encore moi. Je continue d'animer ce dimanche qui a pour programme un entretien avec Radomir Mecha. Vous savez, notre nouvel illustrateur musical. Nous ferons sa connaissance dans la seconde partie de notre émission dominicale. Bon, et avant tout cela, je tenais à faire une dédicace aux amis de la radio de Grèce-sur-Oc. En effet, les 6 et 7 juin 2026, les amis de la radio se sont réunis à La Vionne pour leur 33e rencontre organisée par le Radio Club du Perche. la mondialement célèbre fermette de l'Avionne dans le département de la Sarthe est devenue un rendez-vous désormais incontournable pour les membres du club. Le temps d'un week-end, la radio n'était pas seulement un objet technique, elle redevenait un espace de partage, de souvenirs et d'amitié. Un excellent cocktail à consommer sans modération, et c'est de Paul Jamais. Je continue de lire justement son résumé. Dès le samedi, en fin de matinée, les participants ont commencé à arriver et à mettre en service leurs récepteurs, mais aussi leurs émetteurs HF et VHF. Au premier étage de l'Avionne, des récepteurs parmi les plus récents ont une fois encore côtoyé les postes anciens de la collection de René Pijard, témoignant ainsi de l'évolution phénoménale et constante des technologies. En utilisant le protocole de communication numérique FT8, les radioamateurs ont pu réaliser des dizaines de contacts dans le monde entier. Cette 33e édition a confirmé, si besoin en était, le rôle essentiel d'une telle rencontre, maintenir un lien, transmettre des savoir-faire, parfois très pointus, et faire vivre une passion commune. Entre radioamateurs et radioécouteurs, les échanges furent mutuellement très fructueux, tant sur les techniques que sur les contenus des programmes radio. Comme pour les précédentes, cette édition de la Rencontre des Amis de la Radio a permis le partage d'expériences, discussions techniques, souvenirs d'écoute sans oublier les préoccupations concernant l'avenir de la radio, mais aussi l'avenir du club. Durant ces deux journées, les conversations allaient bon train, illustrant la vitalité d'une petite communauté qui reste très attachée à la radio, à l'écoute des stations internationales et à leur importance principalement en matière d'information, mais aussi pour la découverte d'autres pays, d'autres cultures. Durant le déjeuner du 7 juin, une liaison vidéo a pu être établie avec Katarina Vassalova et Georges Vassal, qui ont longtemps travaillé pour Radio Slovaquie Internationale, et je les embrasse aussi personnellement, et qui étaient présents à la rencontre de 2024. Susanna Borowska, que j'embrasse aussi, avait transmis un message. RTI, Radio Taïwan International, et RSI, coucou c'est nous, ont mentionné cette rencontre respectivement dans leurs émissions consacrées au courrier des auditeurs les 6 et 7 juin 2026. La radio continue de se réinventer sans renier ses racines et ses objectifs. Paul Jamais, c'est un très bon texte qui retranscrit bien la bonne ambiance de ce week-end. Je fais une mention spéciale pour Gilles Gauthier, le président du Radio Club du Perche, qui pour la seconde année consécutive m'a invité à rejoindre cette

0: Touche RCP. Tous ces interviews sont passionnantes, cela remue le cœur d'entendre des voix de nos amis du RCP, dont certains aujourd'hui sont devenus très âgés et d'autres sont décédés malheureusement. Et aussi ce regret de la disparition temporaire de l'émission en ondes courtes. Alors cher Philippe, sachez que grâce à la rédaction allemande qui a pris les choses en main et que nous avons rejoint dans le combat, et vous pouvez me croire que le mot est bien choisi, nous sommes en bonne voie pour revenir. Alors attention, cela demande encore un peu de travail, mais je suis positive. Nous vous en reparlerons quand nous aurons de plus amples informations, bien sûr.
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2: Depuis quelques semaines, c'est un nouveau nom que nous vous présentons à la fonction d'illustrateur musical pour notre station RSI. František Strempek a pris une retraite bien méritée et c'est Radomír Meša qui a repris le rôle de vulgarisateur de musique slovaque que vous êtes amené à entendre dans nos émissions. À le voir, on pourrait croire qu'il est l'un des guitaristes des ZZ Top, une flatterie quand on découvre ses goûts musicaux. Entretien. Radomír, bienvenue dans notre studio. Première question, la plus évidente peut-être, que représente pour toi la musique ?
3: La musique représente quasiment toute ma vie, car j'en fais sous différentes formes depuis toujours. Elle occupe une place prépondérante dans mon existence. Je m'y intéresse depuis de nombreuses années. La musique me définit, elle est ma vie, tout simplement.
2: Quand est né ton intérêt pour la musique ? Te souviens-tu quand tu étais petit de personnes qui te chantaient des chansons ou jouais-tu d'un instrument de musique ?
3: Bien sûr que l'on me chantait des chansons quand j'étais petit, mais je ne m'en souviens pas beaucoup. Ce dont je me souviens en revanche est que la musique était toujours présente chez nous.
2: Aviez-vous beaucoup de disques, de bandes pour magnétophone, des cassettes à la maison ?
3: Mon grand-père était un grand mélomane, membre du Gramophone Club, qui était à l'époque l'un des rares moyens d'accéder à des disques étrangers en édition limitée. Nous avions donc beaucoup de musique à la maison. Dès mon plus jeune âge, j'écoutais Voskovets, Verich, Sémaphore, des chansons françaises et bien sûr d'autres musiques. Je pense donc que tout s'est fait naturellement dès que j'ai commencé à percevoir la musique. Mon père était un homme passionné de musique, de théâtre et de présentation musicale. Il est décédé quand j'avais 8 mois et j'ai hérité de lui divers magnétophones dont le Tesla Sonnet Duo, alors très populaire, sur lequel j'écoutais des enregistrements réalisés pour le théâtre musical Corso à Prešov. C'était passionnant, ça m'attirait beaucoup. Dès l'école, j'ai commencé à travailler dans la musique. Pas vraiment comme DJ, on n'utilisait pas ce terme à l'époque. Mais dans les académies scolaires et d'autres événements, je mixais pour les fêtes et autres occasions, il y avait des bals, etc. En même temps, à l'école primaire, j'allais aussi dans une école d'art populaire où il y avait un atelier de piano, un atelier de batterie et un atelier de clarinette. Mais je ne me suis jamais vraiment consacré à faire de la musique sur scène ou en direct, car je préférais travailler avec des morceaux déjà existants ou en cours de création.
2: Et quel est ton instrument de musique de prédilection ?
3: Quand on parle de ce que je jouais, la batterie est l'instrument qui m'intéressait le plus. Et je pense que je peux encore en jouer, tant bien que mal, même si c'est devenu évidemment limité. Et en ce qui concerne mon instrument de prédilection, comme pour la musique en général, je ne peux pas établir de hiérarchie, ceci est mieux, ceci est plus, ceci est moins bien. Tous les instruments créent la musique et ils sont tous indispensables. Si on en choisissait un seul, la musique ne sonnerait plus comme on l'aime. Je pense donc que tous les instruments sont nécessaires, intéressants, chacun différent, spécifique et indispensable à leur manière.
2: Tu as mentionné posséder plusieurs enregistrements de qualité de musiciens et chanteurs importants. As-tu eu la chance au cours de ta vie de rencontrer ou de collaborer avec des musiciens ou des chanteurs, ou des groupes peut-être ?
3: J'ai commencé à organiser divers concerts dès le lycée. Puis j'ai travaillé à la Maison de la Culture, au Club des Jeunes, comme illustrateur musical. Nous y produisions des spectacles de nombreux chanteurs en herbe. Je pense donc connaître la plupart des chanteurs slovaques et tchèques, car j'ai également travaillé dans une maison d'édition où nous collaborions directement avec eux. J'ai aussi rencontré beaucoup de chanteurs étrangers et j'ai travaillé en étroite collaboration avec Miroslav Žbírka pendant près de 20 ans. Il serait donc difficile de tous les nommer, je ne vais oublier personne, mais

0: comment comparer la musique des années 80, voire 90, des artistes comme Peter Nagy, Marika Gombitova, Robo Grigorov, et la musique moderne du 21e siècle?
1: Eh
2: bien, nous pourrions y être encore très longtemps si nous voulions vraiment l'étudier en profondeur, car c'est un vaste sujet. Dans les années 60, on a assisté à une véritable révolution musicale. La musique populaire et la culture pop ont commencé à prendre leur essor. Aux États-Unis, ce fut un peu plus tôt avec l'arrivée du rock'n'roll, mais en Europe et en Angleterre, c'était plutôt dans la première ou la seconde moitié des années 60. En Tchécoslovaquie également, à la fin des années 60, l'atmosphère s'est détendue et la musique a reflété l'évolution du monde. Puis les choses ont changé chez nous. Les années 70 ont été, comment dire, on peut dire aride, car la musique qui était produite ne révolutionnait rien, ne résolvait rien et n'entravait personne. Mais bien sûr, le hard rock et bien d'autres genres musicaux ont fait leur retour. Les années 80 ont apporté une autre révolution technologique avec de puissants synthétiseurs, des batteries électroniques et la fameuse New Wave qui m'a touché en pleine adolescence. C'est donc la musique à laquelle j'ai été très intensément exposé à cette époque. Puis vers les années 90, qui commencèrent à mélanger les genres, à fusionner, car la musique a une capacité limitée. Et au fil des ans, l'espace disponible pour créer des morceaux s'est tout simplement épuisé. Ces éléments sont donc souvent recyclés. Et aujourd'hui, dans la musique résolument moderne, j'aurais tendance à dire qu'elle est un peu préfabriquée et produite pour une consommation immédiate, sans que personne ne se soucie de ce qu'il adviendra de cet enregistrement dans quelques années. Or, si l'on considère que même les jeunes d'aujourd'hui se tournent souvent vers l'histoire de la musique pour découvrir des chansons qui ont traversé 30, 40, voire 50 ans et qui fonctionnent encore, alors je pense que la musique actuelle gagnerait peut-être à moins se concentrer sur le commerce direct et rapide et à revenir aux fondamentaux. Une chanson doit simplement posséder une mélodie forte, un refrain mémorable et un bon texte.
0: Alors, et toi, Radomir, quelle est ta période préférée ?
2: Comme je l'ai mentionné, quand je parle des années 80, c'est une période où l'on peut choisir entre la musique qui était, disons, populaire, puis quelque chose qui était underground, aussi le jazz, et encore d'autres différentes musiques, et ainsi de suite. De plus, je perçois la musique dans son ensemble, ça veut dire que je ne peux pas me prononcer sur une période préférée, mais comme chacun a sa musique préférée à une époque précise, où il s'y consacrait le plus intensément et l'apercevait le plus, je dirais alors que c'est les années 80. Tout ce qui s'est passé de la New Wave au synthétiseur et tout le reste jusqu'au rock classique. C'est sans doute la période que j'aime le plus quand on prend la musique dans sa globalité.
0: Radio Slovaquie Internationale fait la promotion de la musique slovaque à l'étranger. Quel programme prépares-tu ?
2: Bien sûr, à près de 99%, à l'exception de quelques morceaux instrumentaux ou de compositions spécifiquement liées au thème, la musique diffusée est slovaque. Radio Slovaquie Internationale signifie que nous promouvons la musique slovaque, qu'elle soit chantée en slovaque ou, comme c'est souvent le cas actuellement, avec des paroles en anglais. Et plus précisément, en plus des playlists habituelles, c'est-à-dire ce qui est préparé pour l'émission quotidienne, je produis toujours ce que l'on appelle les carrefours de la musique. Une émission qui met toujours en lumière un événement intéressant, qu'il s'agisse d'un anniversaire ou d'un moment marquant de la musique slovaque et de son univers, et propose des entretiens actuels. Dans certains cas, nous devons faire appel aux archives, comme pour le 60e anniversaire de la première année de la Lyre de Bratislava, qui aura lieu prochainement, et d'ailleurs samedi prochain. Nous avons donc dû consulter nos archives, mais j'essaie toujours de contacter directement les personnes intéressées, qu'elles soient impliquées dans la musique en Slovaquie ou à l'étranger, afin que les entretiens soient actuels, précis et pertinents.
0: Je voulais aussi te demander quelle est ta chanson préférée.
2: Voilà mon problème. Personnellement, je ne saurais pas faire un classement car j'aime beaucoup de chansons. Je n'en ai aucune que je puisse qualifier de plus populaire. Tout dépend du sujet abordé, du genre musical dont on parle. Je peux donc inclure des chansons importantes à un moment donné, etc. Il y a aussi des chansons que j'aime, mais je ne peux jamais en choisir une seule car j'aurais l'impression d'en négliger d'autres que j'apprécie également. Il m'est donc probablement difficile de me prononcer à ce sujet car je ne peux pas le définir ainsi.
0: Bon, allez, au moins tu as des chanteurs ou des chanteuses slovaques favoris.
2: Bien sûr, et je pourrais dire qu'il y en a beaucoup, chacun pour une raison ou une autre, dans des contextes différents, mais en même temps, je n'ai aucune aversion. Je ne pourrais pas non plus faire un classement, car je pense que tous ceux qui sont impliqués dans la musique ont le droit d'exister et de s'épanouir. S'ils trouvent des gens qui apprécient leur musique, qui sont prêts à aller à des concerts, à acheter leur musique, etc., alors ils ont le droit d'exister. Bien sûr, tout le monde n'est pas obligé d'aimer ou d'être d'accord, mais il n'y a aucune raison de condamner ou de limiter la musique, car elle est libre et reste une affaire très personnelle. C'est pourquoi je pense qu'il faut laisser les choses ouvertes, laisser chacun apprécier la musique et faire ses propres choix.
0: Alors, c'est un point de vue intéressant. Et merci d'avoir participé à cet entretien qui aura permis à nos auditeurs de mieux connaître Radomir Mecha, notre illustrateur musical, hudobný dramaturg, comme on dit en slovaque.
1: Ďakujem ja veľmi pekne za pozvanie.
2: Merci, c'est très gentil à vous de m'avoir invité.
0: Je vous souhaite un excellent début de semaine en écoutant Radio Slovaquie Internationale et quant à moi, je vous retrouve mercredi pour l'émission Politico-Economico-Sociétale. Bonne fin de week-end à vous et portez-vous bien.

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1: Bonjour à tous et à toutes. Les faits marquants, les informations à retenir tant à l'international qu'au national, faisons un tour d'horizon de l'actualité de cette semaine en Slovaquie, dans votre hebdo du dimanche.
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2: Les Slovaques devraient être fiers de leurs ancêtres qui leur ont montré la voie, ainsi que du fait qu'ils continuent aujourd'hui à suivre le chemin. De nombreux souhaits et aspirations de ces générations ont été réalisés. Les Slovaques décident librement de leur avenir dans un État souverain. C'est ce qu'a déclaré sur les réseaux sociaux le président de la République slovaque Peter Pellegrini à l'occasion du 165e anniversaire de l'adoption du mémorandum de la nation slovaque. Selon lui, il s'agissait d'un document programmatique fondamental dans lequel les objectifs politiques et culturels du peuple slovaque avaient été définis. Les auteurs savaient que la langue, l'éducation et la culture seraient essentielles pour l'avenir de la nation. Le mémorandum de la nation slovaque fait partie des documents clés du processus d'émancipation nationale ayant contribué à la formation de la nation slovaque moderne. Le ministre de la Défense, Robert Kaliňák, a déclaré que la Slovaquie devra restituer environ 3 millions d'euros provenant du Fonds européen pour la paix reçu en compensation du matériel militaire offert à l'Ukraine. Selon lui, le pays a perçu une indemnisation plus élevée que celle à laquelle il avait droit. Il a précisé que cette situation concerne également plusieurs autres États membres de l'Union européenne. La députée d'opposition Jana Bito-Ciganíková estime pour sa part que le gouvernement ne défend pas suffisamment les intérêts de la Slovaquie auprès des institutions européennes, ce qui pourrait avoir des conséquences financières pour les citoyens.
3: Les ministres de la Défense croate et slovaque Ivan Anušić et Robert Kaliňák ont signé lundi à Zagreb un accord de coopération en matière de défense. Cet accord vise à étendre la coopération bilatérale à de nouveaux domaines en s'appuyant sur des intérêts et des besoins communs ainsi que sur un partenariat à long terme. Dans le cadre de cet accord, la Slovaquie fournira à la Croatie des munitions et des véhicules blindés et s'approvisionnera en casques de combat auprès d'elle. Selon le ministère, la Croatie souhaite adhérer au contrat cadre de l'instrument européen SAFE pour l'achat de munitions et d'autres produits de son industrie de défense. Monsieur Anušić a souligné que dans un contexte d'incertitude et de défis géopolitiques, la coopération avec les pays amis revêt une importance fondamentale. Mardi, les députés du Conseil national de la République slovaque n'ont pas réussi à ouvrir une séance extraordinaire pour destituer le ministre de l'Éducation, Tomáš Drucker, malgré une seconde tentative. Le quorum n'était pas atteint, seuls 63 députés étaient présents en séance plénière, soit bien moins que la majorité absolue requise. La séance plénière tentera de nouveau d'examiner la motion de censure contre M. Drucker mercredi. Dans l'après-midi, une autre réunion extraordinaire est consacrée à la proposition de destituer Tibor Gašpar de son poste de vice-président du Parlement. 20 années d'adhésion de la Slovaquie à l'Union européenne ont apporté au pays des ressources financières. Cependant, l'efficacité de ces investissements est compromise par la bureaucratie, un manque de contrôle et de coordination déficiente. Plus d'informations dans notre gros plan. L'agriculture slovaque est confrontée à deux défis majeurs, une grave sécheresse et une crise du lait. Le ministère de l'Agriculture doit prendre toutes les mesures nécessaires pour atténuer les effets de la sécheresse. C'est ce qu'a déclaré le Premier ministre Robert Fico lors de l'ouverture des 15e journées agricoles de Slovaquie à Dolná Krupa, dans le district de Trnava. Concernant la crise du lait, il a déploré la passivité de la Commission européenne. Le Premier ministre estime indispensable que le secteur agricole accorde toutes les concessions légales possibles aux agriculteurs en matière de subventions ou de soutien face à la sécheresse actuelle. Le cadre juridique le permet, a-t-il souligné. Il a également évoqué la possibilité d'accroître les fonds alloués aux appels d'offres relatifs au système d'irrigation. Il est judicieux, a-t-il déclaré, que le gouvernement se soit tourné vers l'Union européenne concernant l'utilisation du fonds de réserve de l'Union européenne, a ajouté le Premier ministre. Il a également fait part de son ambition de voir la politique agricole dans le cadre du prochain budget européen. Il prévoit de solliciter les pays du groupe de Visegrad, ou V4, afin d'adopter une position commune en matière de politique agricole. Le ministre de l'Agriculture et du Développement Rural, Richard Takács, a souligné la garantie du Premier ministre que la consolidation n'affecterait pas le régime d'aide d'État au secteur agricole. Le président de la région autonome de Trnava, Josef Vyskupič, a insisté sur le fait que l'agriculture devait figurer parmi les priorités. L'exposition Journée agricole slovaque s'étend sur une superficie totale de 32 hectares. Le programme a débuté mardi et se poursuit jusqu'à mercredi 10 juin. 47 entreprises présentent des variétés, des produits de nutrition et de protection des plantes. 720 parcelles de présentation sont aménagées sur le terrain d'exposition, a déclaré Peter Hudetz, directeur général de l'événement.
4: Une chambre de commerce canadienne en République slovaque a été créée sous la forme d'une association civile avec le soutien de l'ambassade du Canada à Bratislava. L'annonce a été faite mercredi dernier par l'ambassadrice du Canada, Karen Molika. Cette dernière a souligné que la création de cette chambre ouvrait un nouveau chapitre dans le partenariat de longue date entre nos deux pays.
1: Même lors d'un séjour à l'étranger permettant de vivre de nouvelles expériences, la vigilance reste de mise. Toute personne contrainte d'accomplir des actes contre son gré, se sentant constamment surveillée ou contrôlée, faisant face à des menaces, des violences ou une restriction de sa liberté de mouvement, peut être victime de traite des êtres humains, un crime relevant de l'article 179 du Code pénal slovaque. Dans de tels cas, les femmes et les enfants sont particulièrement vulnérables, a souligné la police nationale slovaque. Nombreux sont les jeunes qui partent à l'étranger durant l'été pour profiter d'opportunités d'emploi bien rémunérées et qui, dans leur quête d'indépendance, ne prêtent pas toujours suffisamment attention aux risques encourus. Selon la police, la traite des êtres humains est un phénomène mondial et des cas de ce crime sont également recensés en Slovaquie. D'après les statistiques de 2025 fournies par la police slovaque, 59 personnes ont été identifiées comme victimes de traite des êtres humains et des poursuites pénales ont été engagées dans 37 cas. Toujours en 2025, 15 suspects ont été inculpés dans 10 affaires. Fin mai 2026, la police avait déjà enregistré 21 cas qualifiés de traite des êtres humains, ajoutant que ce crime prend diverses formes, mais que les plus courantes sont l'exploitation sexuelle, l'exploitation par le travail et la mendicité forcée. Les victimes sont souvent privées de leur liberté et placées sous la surveillance constante des auteurs des faits. Dans certains cas, elles ne reçoivent pas une alimentation suffisante et sont contraintes de consommer de l'alcool ou des stupéfiants et des substances psychotropes. Parmi les pays étrangers où les citoyens slovaques sont le plus souvent exploités figurent l'Allemagne, l'Autriche, la Hongrie, la République tchèque, l'Italie, les Pays-Bas, la Suisse et le Danemark. Les malfaiteurs exploitent souvent la méconnaissance d'une langue étrangère ou la crédulité de leurs victimes, a averti la police. L'unité de police chargée de la détection et de l'enquête sur les crimes de traite des êtres humains et l'unité de lutte contre l'immigration clandestine du bureau de lutte contre le crime organisé du présidium de la police. Elle coopère avec Europol, Interpol, les attachés de police à l'étranger et les services de police d'autres États pour mener les opérations et les enquêtes. Demandez le contrat de travail avant de partir à l'étranger, informez vos proches de votre destination, de l'hébergement et de la durée du séjour et leur envoyez des photos. Ne pas confier vos documents de voyage sont, selon les recommandations de la police, les règles à suivre pour une expérience professionnelle sereine à l'étranger. Cet hebdo est maintenant terminé, mais restez avec nous car nous enchaînons avec votre émission dominicale « Entre nous ». Heureux, c'est encore moi. Je continue d'animer ce dimanche qui a pour programme un entretien avec Radomir Mecha. Vous savez, notre nouvel illustrateur musical. Nous ferons sa connaissance dans la seconde partie de notre émission dominicale. Bon, et avant tout cela, je tenais à faire une dédicace aux amis de la radio de Grèce-sur-Oc. En effet, les 6 et 7 juin 2026, les amis de la radio se sont réunis à La Vionne pour leur 33e rencontre organisée par le Radio Club du Perche. la mondialement célèbre fermette de l'Avionne dans le département de la Sarthe est devenue un rendez-vous désormais incontournable pour les membres du club. Le temps d'un week-end, la radio n'était pas seulement un objet technique, elle redevenait un espace de partage, de souvenirs et d'amitié. Un excellent cocktail à consommer sans modération, et c'est de Paul Jamais. Je continue de lire justement son résumé. Dès le samedi, en fin de matinée, les participants ont commencé à arriver et à mettre en service leurs récepteurs, mais aussi leurs émetteurs HF et VHF. Au premier étage de l'Avionne, des récepteurs parmi les plus récents ont une fois encore côtoyé les postes anciens de la collection de René Pijard, témoignant ainsi de l'évolution phénoménale et constante des technologies. En utilisant le protocole de communication numérique FT8, les radioamateurs ont pu réaliser des dizaines de contacts dans le monde entier. Cette 33e édition a confirmé, si besoin en était, le rôle essentiel d'une telle rencontre, maintenir un lien, transmettre des savoir-faire, parfois très pointus, et faire vivre une passion commune. Entre radioamateurs et radioécouteurs, les échanges furent mutuellement très fructueux, tant sur les techniques que sur les contenus des programmes radio. Comme pour les précédentes, cette édition de la rencontre des amis de la radio a permis le partage d'expériences, discussions techniques, souvenirs d'écoute sans oublier les préoccupations concernant l'avenir de la radio, mais aussi l'avenir du club. Durant ces deux journées, les conversations allaient bon train, illustrant la vitalité d'une petite communauté qui reste très attachée à la radio, à l'écoute des stations internationales et à leur importance principalement en matière d'information, mais aussi pour la découverte d'autres pays, d'autres cultures. Durant le déjeuner du 7 juin, une liaison vidéo a pu être établie avec Katarina Vassalova et Georges Vassal, qui ont longtemps travaillé pour Radio Slovaquie Internationale, et je les embrasse aussi personnellement, et qui étaient présents à la rencontre de 2024. Susanna Borowska, que j'embrasse aussi, avait transmis un message. RTI, Radio Taïwan International, et RSI, coucou c'est nous, ont mentionné cette rencontre respectivement dans leurs émissions consacrées au courrier des auditeurs les 6 et 7 juin 2026. La radio continue de se réinventer sans renier ses racines et ses objectifs. Paul Jamais, c'est un très bon texte qui retranscrit bien la bonne ambiance de ce week-end. Je fais une mention spéciale pour Gilles Gauthier, le président du Radio Club du Perche, qui pour la seconde année consécutive m'a invité à rejoindre cette bande de joyeux lurons. Oui, oui, oui, votre réputation a traversé toute l'Europe jusqu'à la pyramide renversée. Alors il me tarde quand même que j'y aille, moi aussi, parce que, écoutez, outre votre réputation qui en effet traverse toute l'Europe, il y a aussi tous les souvenirs que mes collègues me partagent. Et j'aimerais bien, donc, moi aussi, faire les miens. Il y a aussi Philippe Marsan qui a réagi à ce week-end avec ce mail et ce message. C'est avec beaucoup d'émotion que j'ai entendu l'hommage rendu par RSI au Radio Club du Perche.

0: quand nous aurons de plus amples informations, bien sûr.
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2: Depuis quelques semaines, c'est un nouveau nom que nous vous présentons à la fonction d'illustrateur musical pour notre station RSI. František Strempec a pris une retraite bien méritée et c'est Radomír Meša qui a repris le rôle de vulgarisateur de musique slovaque que vous êtes amené à entendre dans nos émissions. À le voir, on pourrait croire qu'il est l'un des guitaristes des ZZ Top, une flatterie quand on découvre ses goûts musicaux. Entretien. Radomír, bienvenue dans notre studio. Première question, la plus évidente peut-être, que représente pour toi la musique ?
3: La musique représente quasiment toute ma vie, car j'en fais sous différentes formes depuis toujours. Elle occupe une place prépondérante dans mon existence. Je m'y intéresse depuis de nombreuses années. La musique me définit, elle est ma vie, tout simplement.
2: Quand est né ton intérêt pour la musique ? Te souviens-tu quand tu étais petit de personnes qui te chantaient des chansons ou jouais-tu d'un instrument de musique ?
3: Bien sûr que l'on me chantait des chansons quand j'étais petit, mais je ne m'en souviens pas beaucoup. Ce dont je me souviens en revanche est que la musique était toujours présente chez nous.
2: Aviez-vous beaucoup de disques, de bandes pour magnétophone, des cassettes à la maison ?
3: Mon grand-père était un grand mélomane, membre du Gramophone Club, qui était à l'époque l'un des rares moyens d'accéder à des disques étrangers en édition limitée. Nous avions donc beaucoup de musique à la maison. Dès mon plus jeune âge, j'écoutais Voskovets, Verich, Sémaphore, des chansons françaises et bien sûr d'autres musiques. Je pense donc que tout s'est fait naturellement dès que j'ai commencé à percevoir la musique. Mon père était un homme passionné de musique, de théâtre et de présentation musicale. Il est décédé quand j'avais 8 mois et j'ai hérité de lui divers magnétophones dont le Tesla Sonnet Duo, alors très populaire, sur lequel j'écoutais des enregistrements réalisés pour le théâtre musical Corso à Prešov. C'était passionnant, ça m'attirait beaucoup. Dès l'école, j'ai commencé à travailler dans la musique. Pas vraiment comme DJ, on n'utilisait pas ce terme à l'époque. Mais dans les académies scolaires et d'autres événements, je mixais pour les fêtes et autres occasions, il y avait des bals, etc. En même temps, à l'école primaire, j'allais aussi dans une école d'art populaire où il y avait un atelier de piano, un atelier de batterie et un atelier de clarinette. Mais je ne me suis jamais vraiment consacré à faire de la musique sur scène ou en direct, car je préférais travailler avec des morceaux déjà existants ou en cours de création.
2: Et quel est ton instrument de musique de prédilection ?
3: Quand on parle de ce que je jouais, la batterie est l'instrument qui m'intéressait le plus. Et je pense que je peux encore en jouer, tant bien que mal, même si c'est devenu évidemment limité. Et en ce qui concerne mon instrument de prédilection, comme pour la musique en général, je ne peux pas établir de hiérarchie, ceci est mieux, ceci est plus, ceci est moins bien. Tous les instruments créent la musique et ils sont tous indispensables. Si on en choisissait un seul, la musique ne sonnerait plus comme on l'aime. Je pense donc que tous les instruments sont nécessaires, intéressants, chacun différent, spécifique et indispensable à leur manière.
2: Tu as mentionné posséder plusieurs enregistrements de qualité de musiciens et chanteurs importants. As-tu eu la chance au cours de ta vie de rencontrer ou de collaborer avec des musiciens ou des chanteurs, ou des groupes peut-être ?
3: J'ai commencé à organiser divers concerts dès le lycée. Puis j'ai travaillé à la Maison de la Culture, au Club des Jeunes, comme illustrateur musical. Nous y produisions des spectacles de nombreux chanteurs en herbe. Je pense donc connaître la plupart des chanteurs slovaques et tchèques, car j'ai également travaillé dans une maison d'édition où nous collaborions directement avec eux. J'ai aussi rencontré beaucoup de chanteurs étrangers et j'ai travaillé en étroite collaboration avec Miroslav Žbírka pendant près de 20 ans. Il serait donc difficile de tous les nommer, je ne vais oublier personne, mais ils étaient vraiment très nombreux et nous entretenons encore aujourd'hui des relations amicales avec beaucoup d'entre eux.

0: comment comparer la musique des années 80, voire 90, des artistes comme Peter Nagy, Marika Gombitova, Robo Grigorov et la musique moderne du 21e siècle?
1: Eh
2: bien, nous pourrions y être encore très longtemps si nous voulions vraiment l'étudier en profondeur, car c'est un vaste sujet. Dans les années 60, on a assisté à une véritable révolution musicale. La musique populaire et la culture pop ont commencé à prendre leur essor. Aux États-Unis, ce fut un peu plus tôt avec l'arrivée du rock'n'roll. Mais en Europe et en Angleterre, c'était plutôt dans la première ou la seconde moitié des années 60. En Tchécoslovaquie également, à la fin des années 60, l'atmosphère s'est détendue et la musique a reflété l'évolution du monde. Puis les choses ont changé chez nous. Les années 70 ont été... aride, car la musique qui était produite ne révolutionnait rien, ne résolvait rien et n'entravait personne. Mais bien sûr, le hard rock et bien d'autres genres musicaux ont fait leur retour. Les années 80 ont apporté une autre révolution technologique avec de puissants synthétiseurs, des batteries électroniques et la fameuse New Wave qui m'a touché en pleine adolescence. C'est donc la musique à laquelle j'ai été très intensément exposé à cette époque. Puis vers les années 90, qui commencèrent à mélanger les genres, à fusionner, car la musique a une capacité limitée. Et au fil des ans, l'espace disponible pour créer des morceaux s'est tout simplement épuisé. Ces éléments sont donc souvent recyclés. Et aujourd'hui, dans la musique résolument moderne, j'aurais tendance à dire qu'elle est un peu préfabriquée et produite pour une consommation immédiate, sans que personne ne se soucie de ce qu'il adviendra de cet enregistrement dans quelques années. Or, si l'on considère que même les jeunes d'aujourd'hui se tournent souvent vers l'histoire de la musique pour découvrir des chansons qui ont traversé 30, 40, voire 50 ans et qui fonctionnent encore, alors je pense que la musique actuelle gagnerait peut-être à moins se concentrer sur le commerce direct et rapide et à revenir aux fondamentaux. Une chanson doit simplement posséder une mélodie forte, un refrain mémorable et un bon texte.
0: Alors, et toi, Radomir, quelle est ta période préférée ?
2: Comme je l'ai mentionné, quand je parle des années 80, c'est une période où l'on peut choisir entre la musique qui était, disons, populaire, puis quelque chose qui était underground, aussi le jazz, et encore d'autres différentes musiques, et ainsi de suite. De plus, je perçois la musique dans son ensemble, ça veut dire que je ne peux pas me prononcer sur une période préférée, mais comme chacun a sa musique préférée à une époque précise, où il s'y consacrait le plus intensément et l'apercevait le plus, je dirais alors que c'est les années 80. Tout ce qui s'est passé de la New Wave au synthétiseur et tout le reste jusqu'au rock classique. C'est sans doute la période que j'aime le plus quand on prend la musique dans sa globalité.
0: Radio Slovaquie Internationale fait la promotion de la musique slovaque à l'étranger. Quel programme prépares-tu ?
2: Bien sûr, à près de 99%, à l'exception de quelques morceaux instrumentaux ou de compositions spécifiquement liées au thème, la musique diffusée est slovaque. Radio Slovaquie Internationale signifie que nous promouvons la musique slovaque, qu'elle soit chantée en slovaque ou, comme c'est souvent le cas actuellement, avec des paroles en anglais. Et plus précisément, en plus des playlists habituelles, c'est-à-dire ce qui est préparé pour l'émission quotidienne, je produis toujours ce que l'on appelle les carrefours de la musique. Une émission qui met toujours en lumière un événement intéressant, qu'il s'agisse d'un anniversaire ou d'un moment marquant de la musique slovaque et de son univers, et propose des entretiens actuels. Dans certains cas, nous devons faire appel aux archives, comme pour le 60e anniversaire de la première année de la Lyre de Bratislava, qui aura lieu prochainement, et d'ailleurs samedi prochain. Nous avons donc dû consulter nos archives, mais j'essaie toujours de contacter directement les personnes intéressées, qu'elles soient impliquées dans la musique en Slovaquie ou à l'étranger, afin que les entretiens soient actuels, précis et pertinents.
0: Je voulais aussi te demander quelle est ta chanson préférée.
2: Voilà mon problème. Personnellement, je ne saurais pas faire un classement car j'aime beaucoup de chansons. Je n'en ai aucune que je puisse qualifier de plus populaire. Tout dépend du sujet abordé, du genre musical dont on parle. Je peux donc inclure des chansons importantes à un moment donné, etc. Il y a aussi des chansons que j'aime, mais je ne peux jamais en choisir une seule car j'aurais l'impression d'en négliger d'autres que j'apprécie également. Il m'est donc probablement difficile de me prononcer à ce sujet car je ne peux pas le définir ainsi.
0: Bon, allez, au moins tu as des chanteurs ou des chanteuses slovaques favoris.
1: Samozrejme, pretože mohol by som povedať, že ich je zase opäť.
2: Bien sûr, et je pourrais dire qu'il y en a beaucoup, chacun pour une raison ou une autre, dans des contextes différents, mais en même temps, je n'ai aucune aversion. Je ne pourrais pas non plus faire un classement, car je pense que tous ceux qui sont impliqués dans la musique ont le droit d'exister et de s'épanouir. S'ils trouvent des gens qui apprécient leur musique, qui sont prêts à aller à des concerts, à acheter leur musique, etc., alors ils ont le droit d'exister. Bien sûr, tout le monde n'est pas obligé d'aimer ou d'être d'accord, mais il n'y a aucune raison de condamner ou de limiter la musique, car elle est libre et reste une affaire très personnelle. C'est pourquoi je pense qu'il faut laisser les choses ouvertes, laisser chacun apprécier la musique et faire ses propres choix.
0: Alors, c'est un point de vue intéressant. Et merci d'avoir participé à cet entretien qui aura permis à nos auditeurs de mieux connaître Radomir Meša, notre illustrateur musical, hudobný dramaturg, comme on dit en slovaque.
1: Ďakujem ja veľmi pekne za pozvanie.
2: Merci, c'est très gentil à vous de m'avoir invité.
0: Je vous souhaite un excellent début de semaine en écoutant Radio Slovaquie Internationale et quant à moi, je vous retrouve mercredi pour l'émission Politico-Economico-Sociétale. Bonne fin de week-end à vous et portez-vous bien.